0: Lorsque vous avez une équipe qui a monté sous, vous avez Cristiano Ronaldo qui n'a pas fait monter descendre, c'est comme si vous jouer moins. Vous sentez que Ronaldo n'a pas vraiment participé dans ce jeu-là. Donc physiquement, il n'est pas au point. Et s'il a battu pour faire monter descendre, parce que les autres ne vont pas prendre, donc là, il n'a pas été compliqué pour vous.
1: Et moi, bon, c'est sorti à l'écorec, Alexis. Il est correct. Et moi, bon, c'est fort.
0: Oui, ils ont avancé. Oui, moi, je continue.
1: C'est par rapport avec l'âge, monsieur. Et il y a des bagages qu'il ne peut pas faire.
0: Exactement. Exactement, donc il y a des bagages, ça qu'on fait autrefois. Il n'y a pas faire un encore. On l'a déjà avant, il y a Cristiano. Et je pense que nous avons joué au Félix, nous avons joué à droite. Parce que pas de monde qui a vu le monde qui est à droite. Donc s'il joue à droite, là, pas étonné notre après, il aboutit avec un goal. Parce que où mettre de Cristiano Ronaldo comme ça, et tout regard, c'est sous lui qu'il fixe dans la position ça surtout. Parce que son rôle est dans les surfaces, il compte quand pile. Et puis, pour le ballon en venir, il a mis le fond des filets. Donc, c'est le seul joueur qui fait pour Bibiti 100 goals avec pied gauche, 100 goals avec pied droit, 100 goals avec tête. Donc, pas de l'autre joueur qui fait ça. Donc, c'est que dans ce sens-là, peu importe Jean Vinian, il a mis le fond des filets et là, il a un grand monde. C'est l'homme qui dit non, pas un grand monde, monsieur. Danger pour Colombie, là, monsieur. Quel passe dans les trous. Mais finalement, le contre-passage, je vais dégager Marie Vargas. Et là, vraiment. Depuis, on a un brûlé, pas un grand monde soufflé. Là, il y a un monde, oui, on va gagner. On va prendre un carton, garçon. Et là, vraiment, James Rodriguez, madame, monsieur. James Rodriguez, capitaine des douleurs. Et là, vraiment, on a gardé un monde de coup. C'est monsieur Ruben Dias. Mais côté le témoin, James Rodriguez là. 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Et là, vraiment, James pas de fond, il voit pas une tête comme ça. Oui, il faut, mais j'ai pas une tête là. 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La passe à gauche, et la Walfo Bagaye, y'a cherché Machado, est-ce qu'il va marcher sous you? 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
0: 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Et malgré tout ça,
1: on dit, zéro pour Portugal, zéro pour Colombie.
0: Évidemment. En tous les cas, c'est ça. L'enga de Joao Félix, 26 ans d'âge. L'autre monsieur a gagné 34 ans. Faut qu'on ait respect au grand monde. Joao Félix, par exemple, il c'est Brian, entre les deux, monsieur avec monsieur Nuno Mendes. Lui effectue rapidement problème. Mais non! Encore lui, Joao Félix, mesdames, messieurs. Oh là là! 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Là, oulala, là, Colombie, t'es capable de problème, mais touche là, madame, monsieur, et là, mais s'il fait si passe, ça va être Cristiano qui a passé, ou bien Bruno là, parce que, eh ben, elle a été 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C'est question posée moi-même, mais jusqu'à présent, pas cool. N'a joué 43e minute de jeu, 0 Portugal, 0 pour Colombie. Il y a pas de rapidement dans le Colombien. La passe en axe, il n'a pas pressé. Monsieur David Sanchez, la passe Bauer. 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Gain en pile espace, madame, monsieur. Non, bas défense portugais. 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Tous des messieurs yo, pas vraiment dans les coups. Oui, sous plan offensif, yo pote apport yo, mais sous plan défensif, zéro. Zéro. C'est pas le fait que pas yon présence dans surface déparation sélection portugaise là qui fait que Colombie pas marqué goal. Mais si on regarde Ruben Neves avec Vitinha qui t'a empêché que monsieur Rive sous défenseur yo, on va la tomber. 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bat 3 minutes, gagné, mesdames, messieurs, 19 secondes, qui déjà joue la donne, bon, regardez moi, avec la personne colombien, la passe à gauche, mais c'est Luis Diaz vraiment, quoi, j'ai un bagaille, libre à j'ai un monde, libre à le faire numéro, retiré contre moi, libre contre le boule, là, Mais nos garçons, font bon frappe. Et moi, c'est que si l'autre fois, monsieur Sayo, et si vous êtes cadré, vous avez fait un arrêt, vous avez pile rebondissement dans le match football, ça. Et ils sont match très très intéressant, hein, et très très intéressant. Et tout ça, le dégât d'attente, ou d'après qu'il y répond avec vous. Comment avez-vous, Fredo?
2: Alexis, ami, m'a formé vous-même.
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0: En tout cas.
2: Pendant ce temps.
0: Et là, Fredo! Mais finalement, c'est ça que je dis tout à l'heure. Vous sentez que M. Colombio vient avec un pile facilité sous défense Portugal là. Si on manque de présence, pas de précision dans les tirs, surtout qui peut être que Colombie lui-même lui pas de marqué. Et lorsque je n'ai déjà des occasions, ça au public, je face avec Portugal. Oui, au cas après, remarquer que n'a pas fait trop de cadre. Mais malgré tout, il a gagné Bruno Fernandes. Malgré tout, il y a Vitinha, malgré tout, il y a gagné et Bernardo Silva qui souban, il y a gagné Joao Félix, des monde qui à tout moment capable mettre un tir de loin qui pour mettre en difficulté. Et bien lorsque je face avec gens de sélection ça yo, il y a gagné Vinicius Mendes qui là et tant d'autres personnes. Donc Cristiano Ronaldo, c'est vrai que l'âge avant entré c'est pas la même réalité là, mais quand même il faut qu'on profite de au goal pour qui ça parce que à tout moment capable tuer ou. Donc si vous regardez là, pas de présence du tout, là libre. Il y a un joueur qui ont bon pied là et il y a Roberto Carlos dans position ça là monsieur. Donc là parce que c'est exactement regardez là, regardez champ libre. Ouais, c'est il y a un pile espace, surtout un pile espace. Et une sélection comme ça dit Libéral je vais faire Espagne, il a un pile problème. Libéral joue avec deux monde qui a profité et peu importe espace en Portugal, exactement, Portugal. Et là, Colombie capable mourir. Colombie capable mourir, Cristiano Ronaldo. Mais bon placement de la défense là vraiment. N'a vini Fredo, match en vie belle, li en vie goût, n'a avancé vers fin première période là madame monsieur. Il a passé rapidement les Colombiens, la passe à gauche. Mais c'est Luis Diaz vraiment, libéral font bagay, libéral font bagay, la passe en appui, mais ton coup de frappe sur mon gars sauveur, la passe barre, gardez espace monsieur, gardez espace, bon, gardez moi-même, c'est une sélection portugaise qui gagne une faiblesse, la frappe de loin, mais le contre au passage, et Abitra qui dit garçon, font poser, hein, font poser, hein, parce que monsieur, c'est pas pour le bois qui
2: est. Et je pense que la sélection colombienne de football là, qui vraiment, vraiment a dominé et portugais. Avant d'entrer dans le détail, Colombie, les mêmes, dans le groupe, là, qui c'est groupe K, qui vient là-dedans, la Colombie, Portugal, Ouzbékistan et République du Congo. Et pour l'instant, Colombie, les premiers, les gagnent premier place avec 7 points, Portugal deuxième avec 6 points. Est-ce que Portugal va pas nous mal et tout?
0: Non, Portugal deuxième et quart de finale. Donc c'est 8e déjà quart de finale, il y a gagné Argentine.
2: Et ça m'a pas l'eau là.
0: Et pas nous mal, faut que tu aies terminé en première position.
2: Pour battre Colombie.
0: Mais malgré ça, m'a demandé est-ce que il y a pas gagné Espagne surtout. Donc n'importe dans ça, on croise avec un goto. Alors, peu importe ça, même si on va croiser avec lui, quand même, si on va continuer à faire route là, on va croiser avec lui, donc si on va le croiser avec lui,
2: qui est vérifier qui est-ce qui est sur le Portugal.
0: Oui, si on va le croiser avec lui, il faut qu'il est obligé de tout être là, caillou. Et je pense que moi, il y en a qui manque de joindre dans le match football là. C'est tir cadré, manque de tir cadré. Faut au moins t'aies plus tir cadré pour me dire ouais, et de monter coup Vargas, de monter coup Diogo Costa, cap retirer ballon. Et c'est ça que t'as voulu faire match-up et tout pile ampleur qu'elle t'a gagné bien avant de jouer là. Malheureusement, nous pas joindre ça yo. Oui.
2: Et Alex, si on va parler Portugal là, si Portugal t'a battu la Colombie à soir là, dans 16e de finale.
0: On dit qu'il a terminé en première position.
2: Oui, dans 16e de finale, la bien pour le croiser face avec la Croatie.
0: Croatie où?
2: Oui,
0: oui,
2: oui. Bon, si, tout ça là. Et puis, il y a une possibilité pour le rejoindre la Suisse dans la 8e de finale. Et puis, en quart de finale, il y a un choc ça et Portugal contre Argentine.
0: Portugal-Argentine.
2: Mais, donc, mais si toutefois Portugal est même à fait match nul, il a fini 0-0, il a fini à deuxième place là, il y a possibilité pour jouer Portugal-Angleterre dans 16e de finale et en 8e de finale Portugal-Espagne. En cas de finale, il y a possibilité pour jouer Portugal contre la Belgique.
1: Ou de la pas facile, non?
0: On va rester à la radio. On va venir de août. Il y a un qui charge piquant, il y a un qui soit. Ou qui charge piquant, là maintenant. Alors, on va essayer de prendre Valdano qui a quelque chose à dire. Et surtout, hein, ma retourner. Essayez d'aller là pour moi avec Valdano, Fredo.
2: Est-ce que
0: Oui. Et Valdano, et Fredo, et Alexis, Davidson, nous avons plusieurs autres confrères qui sont dans le studio avec nous, qui suivent Colombie face avec Portugal. Et ça,

0: avec la sélection colombienne. C'est vrai, donc, pendant la première période, ça, donc, nous sommes capables de dire que la sélection colombienne un peu paraître plus menaçante que la sélection portugaise. Donc, on prend un mi-temps qui est assez intéressant. Colombien, yo essayé en pile occasion. Nous, on constate, est-ce que Portugal n'a pas besoin moins? Mais c'était plutôt donc tellement une présence maillot jaune surtout en dans terrain hein. Donc Colombien ont montré sous ça ils sont plus menaçants donc bah c'est ils ont essayé tout n'était-ce pas donc la présence de Diogo Costa donc Portugal était capable d'encaisser sous frappe James Rodriguez là mais heureusement pour eux donc ils sont là. C'est vrai, Portugais, ils ont essayé quelques actions, mais nous remarquons donc qu'ils sont arrivés dans la zone de vérité. Ya, donc, il y a un pile de chers donc, dans la jouette. Ça, donc, qui n'a pas joué en faveur. Cristiano Ronaldo paraît presque inexistant. C'est vrai, il était essayé de faire une action. Donc, pendant le premier temps, après le fini. Mais après ça, donc, une capable de dire que Colombie, il était montré le plus supérieur. Donc, il a gagné. Possession de ballon, hein, ils ont essayé au plus donc regrouper donc au milieu de terrain, ils paraissent plus puissants que les Portugais et en attaque là, donc faut qu'ils très surveillés au monde en cours Luis Dias qui n'a pas fait la sélection en Portugal là du match.
1: Bah on est peut-être est-ce qu'on partage avec ça? Dans le match ça, il y a un match qui a joué dans un un match à une telle intensité et Portugais yo qui pas vraiment mettre pied sous ballon donc on va dire dans premier temps son match 50-50 nous pas vraiment présence attaquant yo et bien présence Cristiano Ronaldo et gion zanmi qui t'a dit que c'est comme si Portugal a joué en moins pour qui ça parce que lorsque gion un joueur qui dans match ça yo faut que joue aller même qu'a fait et aller retour or Cristiano Ronaldo pas gagner assez de jus pour qu'a faire ça encore
0: non parce que à l'âge Cristiano Ronaldo donc on pas demander donc il faut le faire aller retour à chaque fois mais il essayait tout donc on capable constater donc c'est presque dans quel terrain hein et Lucas Mial fait faute là sous lui donc
1: absolument.
0: Il essayait et s'il n'a suivi tout dernier contre-attaque là donc les pieds de tout donc cassé pour chercher un monde qui a venu c'est parce que Cristiano Ronaldo était descend net sinon Cristiano t'a privé
1: oui exactement
0: donc il essayait donc il essayait. Donc c'est vrai, il n'y a pas fait le bon dans tout le match, mais je pense que pour le deuxième mi-temps, donc les Portugais, ils vont laisser mettre pied sur ballon parce qu'ils ont intérêt donc, pour battre la Colombie pour finir premier. Parce que lorsqu'ils finissent premier, donc il y a une équipe pour essayer d'éviter. Donc je pense que le deuxième mi-temps, au moins, c'est un plus bel match. Pour Cristiano Ronaldo, tout, faut que Portugais, c'est eux qui
1: exactement,
0: ballon,
1: un ballon.
0: Qui a mis pied sur ballon.
1: Absolument. Et il y a un autre bagage encore, Valdano. Je ne sais pas peut-être qui constate au fait, et surtout deux joueurs qui ont joué devant un défenseur dans la sélection Portugal. Je me sens quelque part, et Colombie a fait trop vite sous défense là. On dirait que joueurs ça a même inexistant.
0: C'est parce que Colombie a eu un ballon en plus. Ils ont essayé de faire plusieurs combinaisons.
1: En dehors de ballon en plus. Faut au moins jouer cap jouer comme milieu récupérateur yo. Yo capable empêcher en série de tirs. Donc faut au moins lorsque y a privé sous défenseur yo, premier marquage yo comme si yo pas fait. En un mot, au milieu du terrain et sous plan défensif, monsieur pas vraiment répondre. Mais offensivement, yo répondre.
0: Oui, m'passe donc m'passe jodi a donc Colombien yo essayer combiner même dans surface réparation en section portugaise là. Et ils ont tenté plusieurs tirs, il y a un pile là-dedans qui contre. Donc, et il y a tout au moins, je crois que ça fait au moins deux arrêts dans le match-là. Donc, jusqu'à présent, la défense colombienne paraît plus solide que la défense portugaise. Bah, c'est Martinez pour rectifier les tirs, donc pour capable, et ouais, comment deuxième mi-temps capable mieux, et proposer un plus bon spectacle. Donc, en gros, la Colombie paraît plus lucide donc dans jouetio qui portugais.
1: Absolument Valdano. Mba konnen peut-être est-ce qu'il y a une statistique sous yeux ou qu'on sort à partager avec auditoire Radio Boss.
0: Mba intéressement à faire des fous
1: là. La garantie la difficile.
0: Dans fin match là donc n'a pas joué ça.
1: Merci Valdano et Jean qui nous dit ça a toujours fait nos plaisir à chaque fois qu'il nous a une chance faire un petit bat de bouche ensemble parce que n'a pas capable continuer parler et Valdano.
0: Merci,
1: absolument.

0: après match là non.
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0: 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des espaces Portugal a gagne pile problème Portugal a gagné un pile problème. 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
0: Évidemment, il faut que nous disions que gagne la République démocratique du Congo. Congolais, qui est là pour le Congo là, papa. Il y a plein de gens qui ont gagné la sur eux, Ouzbékistan.
1: Mais tout n'est pas gagné à défendre.
0: Non, mais si Congo gagne, il a fait 4 points. Il a espéré avec une 3e place. C'est ça qui gagne là. Donc,
1: Congo?
0: Oui, pour Congo, si Congo gagne.
1: Est-ce que Congo points. Ya? Bon, essayez vérifier. Est-ce que Congo ya gagne meilleur troisième?
0: Non, et mais ça passe. Yo contrôle yo en fonction de quantité de goal l'équipe yo fait et puis quantité de points qu'yo gagne. Ça a toujours arrivé ou qu'yo pas commettre. Mais une fois que il passe avec 4 points, la parmi monde qui capable troisième yo.
1: Eh bon, il était pas sûr.
0: Parce que en réalité, et meilleur troisième n'a pas désigné à l'avance. Mm-hmm. C'est en vertu du travail, c'est à partir de ce moment, il faut regarder pour voir est-ce qu'on va mettre troisième ou pas. Donc si Congo fait victoire, la passe avec 4 points. Et 4 points, c'est si frais, mais troisième dans quel lieu.
1: Normalement.
0: Et donc dans ce sens-là, il faut gagner pour défoncer de façon à ce qu'on batte Ouzbékistan. Et comme ça, donc on va voir un peu démocratique du Congo qui était prend part dans la première Coupe du Monde, c'était dans 1974, même là avec nous. Il est retourné après 52 années. C'est vrai que. 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
0: Alors et Afrique du Sud contre Canada c'est demain soir à partir de 3h.
1: Normalement.
0: Donc pas gain campé, hein.
1: Ouais, campé. Et puis États-Unis contre Bosnie, Japon, le Brésil, Coupe d'Ivoire, Norvège, Cap-Vert, Argentine, Australie, sélection égyptienne du football là. Et puis pour classement mes invités à sous table qui ont idée de ça et Lionel Andrés Messi cap dominé li avec 5 passes avec 5 goals Dembélé 4 Yonek Tanko Vinicius 4 Alan 4 Mbappé 4 Matheus 3 Ondev 3 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décisifs. 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
0: Fredo, Fredo, ou pas ouais non papa.
1: Oh,
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1: En avance, garçon. Et dans ce qui a rapport avec but passe décisif, Yonek Tankou Mbappé, c'est lui-même qui a gagné meilleur moyen 6. Lionel Andrés Messi, 5. Dembélé, 5. Fanatique. 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
0: Où est-ce que tu es citoyen? Il peut-être sorti dans le pays Colombie, et puis il a gagné. Amour pour Portugal, ouais j'en habille, donc bon parti qui marque Portugal, n'importe qui gagne, hein, battre de la classe.
1: Non, non, on va aller même le dire et tout, et on va rentrer dans le match directement,
0: Alex. Non, pas de pause, pas de pause, pas de camper. D'ailleurs, nous avons dit, Portugal qui va effectuer quelques changements, tout, puisque nous déjà en présence, Yon Montanco et Joao Neves, qui foulent les pelouses là, donc sans doute, gagne deux changements, que sélection c'est là, lui-même. Libre à le faire, n'a pas été temps pour nous. Mais Jacques Nandil, la sélection Ouzbékistan, lui-même qui, c'est ça que les gars fait là, va. Malgré pas besoin.
1: Pendant ce temps, la Tunisie, tu veux continuer à aller, il y a monsieur Kossoud qui veut continuer à aller jusqu'à maintenant, Minier lui-même là pour fin d'année.
0: Non, bien, Minier
1: qui. Minier là pour fin d'année.
0: Et qui Minier va aller en finale.
1: Et voulez ou pas minier là pour fin d'année.
0: Ah non, équipe va dans finale mon cher, équipe dans coupe du monde jusqu'à présent. Après fort raison.
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0: Eh ouais. Non, et ça gain là, normalement si Lens gagne le jeu de finale, il a perdu. Lens a vraiment été regardé en l'a dit monsieur va dans stade là mieux. Non, pour ça gain là. Parce que il y a pas mal de monde qui visitait nous, qui témoignait. C'est pas dur l'affaire. Là, mesdames, messieurs, Isaac devant nous là, ça a pas un écran. Et c'est même côté que nous y avec Joyo. Autrefois, nous étions dans la tribune, nous étions dans le gradin. Mais Kounia, c'est dans le monde Santa qui nous y est. Exactement. Ballon à gauche et à droite, nous avons Cristiano Ronaldo, Kapalak, James Rodriguez, ils jouent ensemble dans Real Madrid. Et ça, c'est intéressant quand même. Et si Cap. Kabay Kose, Ronzak Bella, ils ont mis l'un derrière du terrain, mais quand ça s'agit de mettre le ballon au fond des filets, ou après qu'il y ait un problème pour mettre le ballon au fond des filets, nous allons partir pour une autre 45 minutes boule. Espérer que Libral plus ou moins enflammé et par rapport avec Jean Sartéye pour les premières 45 minutes. Yo. Et de l'autre côté, il faut que nous disions que la République démocratique du Congo, qui est lui-même en difficulté face avec Ouzbékio. Normalement, c'est un gagnant à 0, un gagnant qui était marqué depuis la 10e minute. C'est Chomou Odov qui était marqué, gol si là, bien que Congolais t'a légalisé dans la 18e. Malheureusement, Eva qui dit avec Mboukou, hein, Mboukou, qui était marqué comme ça, Eva qui dit Mboukou font poser, garçon, il dit font poser Mboukou. Donc là, il était avec Congo pour le capable repenser les choses. Dans la mesure où il a fait victoire, il a gagné 4 points. Là, il a espéré avec un 16e de finale. Si c'est Ouzbékistan qui gagne, il a gagné 3 points. Et chance là vraiment minime. Vraiment, vraiment minime. Et pour yo, même parce que Ouzbékistan, sont pas vraiment manger, manger.
2: On va gâter.
0: On pas obligé de gâter. Hein, on va obligé de gâter. Mais on a bien là, va. Et même si il a gagné la défense. Normalement, c'est victoire besoin pour dire ah moi-même avec Congo, nous sommes dans la même zone, et eh bien nous allons ensemble. et qui apprend à avion Jemaïcha, et comme ça, il y a la caillou. Ensemble, monsieur, est-ce qu'il y a un changement, Fredo, dans le match football ça, Portugal face avec Colombie, est-ce qu'il y a un changement?
1: Vérifiez-vous, est-ce que.
0: Alors, Fredo,
1: il y a un changement.
0: Selon ça, m'a regardé devant Zoom là. Non, en premier temps, et bien que c'est la formation officielle là, il y a une possibilité où Messi a démarré souvent, bien que Messi a été manifesté en vie pour le jouer et pour le cas augmenter capital goal li, et bien il y a une possibilité pour que Lionel Messi lui-même là a démarré et souvent et pour sélection argentine de football là. Mais Napton et mais Jacques Nodezil et Messi c'est faut au moins faire ça tout gérer joueur parce que c'est pas même bagaille là et physiquement c'est pas même monde si qui fait une bonne gestion de lui parce que la baou yon a des années toujours hein mal trop exagéré mal trop exagéré
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0: va marcher boule pour mon Fredo.
1: Et n'a pas traîné boule, N'a pas gardé Portugal qui tape et se fait schéma. Et Portugal a fait deux changements. Yon a un coup Cancelo et sorti dans le match à football. Ça. Yon a un coup Ruben Neves tout sorti dans le match à football. Ça. Et dans le monde qui est entré, c'est Dalot avec Joe Neves qui est entré dans le match à football. Ça.
0: Est-ce que. Et Diego Dalot?
2: Diego Dalot. Diego Dalot.
0: Là, je n'ai United. On voit ça, oui.
1: Dalot.
0: Oui, Diogo Dalot. Na United, oui.
1: Oui, dans United.
0: Exactement, 27 ans d'âge.
1: 27 ans sous bois tête.
0: José Diogo Dalot, Teixeira. Teixeira.
1: C'est tout nos complets, monsieur.
0: Si vous avez un copier, vous avez un
1: Diogo Dalot, monsieur, à son défenseur. Et va le marché, il va aller avec 37. 5 millions. Rapide vite, on a tourné la boule, Et la formation colombienne de football là, je gagne avec monsieur Sarri même, ma paléo de monsieur Sarri même, qui c'est James Rodriguez, il font log passe. Est-ce qu'il y a une faute? Arias John. John Arias, monsieur Sarri même, il était fait faute sous action. Si a te fait faute, Portugais au cap essayer de partir avec monsieur Sarri même. Et El Maestro Vitinha, Vitinha joue avec monsieur Sarri même, qui sonne de Mendes, ils font leur passe, ils tournent avec monsieur Sarri, c'est Renato, Renato tourne avec Ruben, Ruben font leur passe avec vétéran qui c'est Cristiano Ronaldo,
0: qui perd pour le faire faute. La gueule là Ronaldo. La gueule petite madame dans garçon.
1: Ouais, ouais, c'est une place coach papa. Et Roberto Martinez.
0: Et alors on pense que dans match ça et Gonzalo Ramos ça fait mieux que monsieur Gonzalo Ramos qui a marqué là par exemple à côté le campé Gonzalo Ramos était capable plus ou moins et venir épauler monsieur qui n'a mis le
1: terrain à 40 non va pas me respecter capacité de jouer amen jouer gain match choc et oui pour les présence qui a mis en pile grand pression mais gain des matchs 75 85 minutes ça dépend de
0: m'a quitté le commencer même s'il a commencé et me supposer qu'il est venu et 55-60 yo faut que tu retire li parce que par exemple yon joueur Cristiano Ronaldo avant cap défend et sélectionne réellement nous rappelons 2013 quand monsieur a été bataille face à Zlatan Ibrahimovic pour te voir Portugal dans coupe du monde 2014 là et puis Cristiano Ronaldo là t'es capable de courir pour le faire marquage là pour l'accompagner monsieur donc c'est pas même physique là.
1: Normalement, allons jouer avec monsieur Salim, c'est John Arias. John Arias joue avec monsieur Salim.
0: Et comment ça que belle Fredo? Mm-hmm. C'est celle nous même qui commencé avec une intensité jusqu'à présent même goût de bois.
2: Même goût de bois.
1: À l'aise. Je joue avec Gustavo, ils font log passe. Qui est-ce qui gagne? Gustavo gagne toujours. On est avec Portugal. Est-ce qu'il y a une faute? Portugal, yo gagne.
0: Là, capable gagne carton.
1: Est-ce que c'est pas Ben est-ce que c'est pas Est-ce qu'il va me ça là? C'est Bruno Fernandes. C'est Bruno.
0: Il était pour un sandwich, Joao Félix. Alors, si on a avec une critique coach là pour lui dans le premier match Portugal face avec Congo. Donc, Cristiano Ronaldo, il a l'habitude de jouer avec Joao Félix. Si toutefois associé aux deux ensemble, il a pu vite pour que ça marche. Mm-hmm. Et ouais, pour monsieur Afin Dandé, et puis il est venu dans le deuxième match là, il pousse Joao Félix avec Cristiano Ronaldo. Et jusqu'à présent, il mettait Cristiano Ronaldo avec Joao Félix ensemble. Kounia là c'est Cristiano Ronaldo pour le retirer dans le football là pour qu'il plus ou moins gérer monsieur là parce que c'est pas la même réalité là. C'est vrai que Cristiano Ronaldo tape toujours même marqué mais il est d'accord que autrefois j'en ai mettre 2 3 4 ballons au fond des filets face à la Colombie, c'est pas la même réalité là pour le moment présent.
1: Et à l'aise, Sanchez gain, la baisse est sorti, monsieur a conservé, l'allé, est-ce qu'il faut, Nuno Mendes prend ballon dans grand monde, Mendes, il faut le passe, pour Bruno Fernandes, Bruno, la cherche au monde, Bruno conservé, il joue avec Cristiano Ronaldo, lâche ballon grand monde, Ronaldo tourne, Ronaldo joue avec Vitinha, Vitinha conservé, il faut le passe, pour Ben, Mwen ap chache ki 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
1: Ciao Félix.
0: Cristiano Ronaldo t'a fait 18 s'il laisse le passé. Mais peut-être que joue dans dollar t'a joué le Cristiano Ronaldo va joindre tout.
1: Et normalement mes actions.
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1: C'est mon compère Nagyo, c'est mon compère Monsieur Sali même qui c'est John Lukimi, il qui contrôle le ballon, il font longue passe avec Davidson Sanchez, Sanchez conserve, le conserve, Sanchez joue avec monsieur Sali même qui c'est Lema conserve, Lema, il font longue passe, la cherche avec Tacu John Arias, il tourne avec James Rodriguez, avec joue avec Gustavo, il tourne avec James, James Rodriguez conserve, James joue avec monsieur Sali même ma Paulo de Cordoba qui détourne net joue avec Amado Machado ils font le passe pour David Sanchez Sanchez conservé qui ça l'a fait est-ce qu'il a voulu Sanchez gain pirade Sanchez il joue avec un goalkeeper qui c'est Vargas qui ça va le faire est-ce qu'il va le prendre élan il dit mais c'est monté il lance ballon les va y mettre qui est-ce qui a privé son jaune qui rivé il joue avec monsieur Salimema qui c'est Gustavo tourne net avec monsieur Salimema qui c'est Mapalo de Lema qui ça l'a fait il conserve Portugal yo croise terrain yo joue avec Davidson Sanchez libre élan ballon contré qui est-ce qui arrivé Ronaldo va faire duel la chine prend monsieur Ronaldo va faire duel yo lance le devant est-ce qu'il y a bon colombien qui arrivé est-ce que pas Georges habite là dit pas grand il va gagner. Ballon joue avec Ruben. Est-ce qu'il perd il rapide vite. Nuno Mendes rivé. Ballon joue avec Portugais. Monsieur Salim m'a parlé de John Arias. Joue avec Lema. L'abdomi. Il pas dans boule. Rapide vite. Ames prend. Yo perd il. Portugais a sorti propre. Yo joue avec Monsieur Salim m'a parlé de Pedro Neto. L'allé. Pedro joue avec.
0: L'attention est bonne. Mais l'action est mauvaise.
1: Colombie a baissé, reparti. Yo joue avec James Rodriguez. Il joue pour Gustavo a filé. Ils font long passe avec Cordoba. La cherche au monde. Je joue pour James Rodriguez. James conservé. James. Je joue avec Monsieur Salim. Ma palo de Lema. Lema contrôlé. James gain. Yo joue avec Gustavo. James gain. Pirade. James. Ils font long passe. Monsieur Salim. Qui c'est Gustavo. La cherche au monde. L'équité là. Pour John Arias. Arias conservé, il tourne net avec monsieur Salim m'a parlé de James Rodriguez, il dit mais c'est mouté ouvert quoi nous colombien hey yo gain pirad John Arias, il tourne net avec Davidson Sanchez et Sanchez contrôlé mais c'est à Timbo que c'est joueur là yo pas pressé yo font longue passe Diaz c'est tourné net colombien avec monsieur Salim qui c'est James Rodriguez il lance la chercher Diaz gain il va le faire numéro il tourne net avec monsieur Salim m'a parlé de Machado est-ce qu'elle gain oui il conserve est-ce qu'elle a tiré yo tiré gardien portugais qui c'est Monsieur a repoussé ballon. Portugal a parti. Il a parti. Félix pas qu'a fait diel. Sanchez prend un grand monde. Yo gain. Colombien toujours gain. Avec les mains. Ils font le passe. Avec monsieur Salim. Qui se Diaz. Diaz conservé. Ils font le passe. Pour Cordoba. Diaz gain. Ils font le passe. Yo conserve le virad. Colombien en bouillon. Yo joue avec monsieur Salim. Ma parole de Gustavo. James gain. James. James, il joue avec Gustavo conservé, ils font le passe pour John Arias, est-ce qu'il a tiré, il tire, ouh, il y a un coup comme ça, mais c'est à lui-même, il capte le ballon, c'est... Jack. Colombie nan bouli nan bouli nan bouli nan boul. 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Rale, va nous jouer avec monsieur Salim qui se verra. Renato Veira, il conserve, il joue avec Ruben Dias joue avec Monsieur Salimema, qui c'est Renato Veira, il joue avec El Maestro Vitinha conservé, Vitinha gagne toujours, il lève tête, il tourne net avec Ruben Dias, il font long passe avec Pedro Neto te contrôle, il tourne net avec Monsieur Salimema, qui c'est Ruben Dias, il joue avec Renato Veia, qui ça l'a fait, lui conserver, Portugal a attaqué, il joue avec El Maestro Vitinha, il tourne avec Renato, Nino Mendes, il joue avec Renato conservé, joue avec El Maestro Vitinha joue avec Félix, il fait un 2A, il tourne net avec Ruben Dias, joue avec Vitinha, la SF numéro, il lance net avec Pedro Neto, il a joué boule, vétéran gain, Cristiano, il cherche un acte coup, et El Maestro Vitinha conservé, il joue avec Jean Rives, il conserve Mired, il joue avec M. Salimema, qui c'est Renato Veia, il a cherché Nuno Mendes, est-ce qu'elle doit entrer? Mendes joue avec Félix fait le numéro, il tire, ouh, ballon à contre, moi j'aime Boula, moi j'aime Li, Colombie a sorti avec M. Salimema, qui c'est Lema, il tourne net avec Davidson Chantez, qui lance le devant, il a cherché John Arias, qui est-ce qui a privé, ballon les baguettes, M. Salimema, qui c'est Renato Veia qui prend. Qui s'est capgé? Merci à ce que c'est ça. Li sorti propre. Portugal a joué boule. Mais boule. Ballon joue avec Monsieur Salimema. Qui c'est Pedro Neto conservé. Qui ça l'a fait? Li combé. Li tourne net. Avec Monsieur Salimema. Qui c'est Ruben Dias. Yo joue avec El Maestro. Ma palo de Monsieur ça. Qui c'est John Rives. Li tourne net. Avec Ruben Dias joue avec Monsieur Salimema. Qui c'est John Rives. Yo tourne net. Avec goalkeeper. Qui c'est Costa.
2: C'est pas mondial ou t'as demandé.
1: Mais mondial. Et ballon joue avec Renato Veiga. Joue avec Ruben Dias Gual Brelan. C'est à conserver. Colombie, mais vous le jouez. Joue avec El Maestro Vitinha, ils font long passant. Puis Nuno Mendes. Il joue avec Cristiano. Mendes conservé. Nuno Mendes. Ils font long passe. Avec Ruben Dias. Ils font long passe. Pour Pedro Neto. Ils font long passe de terrain. La charge avec de Goujon Reves. Moui, mais ça. Et c'est à Nambul. Ils prennent la Ligue des Champions. Ils lancent. Avec Joe Félix descend Bouli, fait numéro aux amis, Sant, ballon capté par Monsieur Salimema, ma palo de Vargas.
0: Oui, c'est ça, Fredo. C'est Kounian fin de arriver, nous arrivons avant, parce que nous prenons avion Jamaïcha Express là. Nous arrivons avant, monsieur. Alors, il y en a pas qui gagne dans
1: votre pays. Moi, il y en a pas, toi.
0: Bon, c'est Jamaïcha Express, c'est l'autre qui est capable de manger. Et il y en a pas qui gagne dans votre pays là. Il faut que nous disions que, où est monsieur Colombie, il plus ou moins organisé, je veux dire. Où est venu plus précision dans le tir qu'il a fait. Yo. Donc, comparativement avec la première période là, il a été fait tir n'importe comment. Et bien après que monsieur Fin prend consigne dans mes entraîneurs, eh bien, entraîneur qui dit monsieur, oui, moi pas de problème avec nous, mais essayez de mettre plus précision. Et là,
1: Portugal, Félix, Ronaldo. Il n'est pas sérieux ça, Ronaldo. Dit tout.
0: Quel match. Bon, malheureusement, malgré tout, ce vieux-là, Cristiano Ronaldo, alors là, il dit vieux, c'est en termes d'âge, s'il vous plaît. Oui, c'est ça.
1: Dans sous bois tête lui.
0: Mais Cristiano auparavant, pas en position avancée non monsieur. Cristiano avant la V jouait devant elle pas en position avancée non. Ouais, Cristiano ça pas problème, mais Cristiano avant jouait devant la V, il pas besoin contre ça dans dol. Mais ça devant dans la contrôler, il va trouver la position avancée. Mais le tellement ça a fait des buts tout. Et c'est ça que Rasque lui obligé à foller comme ça. Mais malheureusement monsieur, mais Cristiano avant la presse voir ballon même gars, il était quand même dribblé. Malheureusement pour lui. En fait,
1: Colombie fait des changements.
0: Il y a Cordoba, attaquant, qui va devant les coups. Et il a retiré Jefferson Lerma. Dans le football, il y a Suarez Luis qui est entré. Avec Rios. Exactement. Rios qui est entré dans le football là.
2: Richard Rios
0: qui est entré dans
1: le football. Son bon joueur, quand je suis Benfica qui gagne 26 l'année.
0: Oui, en parlant de Richard Rios.
1: Normalement.
0: Je pense que j'en ai tout à l'heure. Monsieur Vin plus ou moins organisé. Et Portugais, ils ont essayé de contrôler tout. Mais son équipe Portugal qui a joué en pile, je bah, connais peut-être. Est-ce que monsieur a envie d'une façon ou l'autre? Et ma parle de Martinez, il a envie et Hansi Flick call. Mais l'équipe là, je sens qu'il joue en pile. Mais lorsqu'on joue comme ça, il faut que mi tente un bon. Pour ne pas laisser trop d'espace avec l'adversaire là. Parce que si mi tente un pas bon, il y a besoin de défenseur facile. D'ailleurs, déjà, il joue. Et il y a des joueurs là qui sont très très rapides. À l'image de Luis Diaz qui est rapide. Et tu dis que le John Arias là, il n'est pas mauvais du tout. Il n'est pas mauvais du tout. Là, les Portugais qui mettent le nom des zones. Donc, moi, c'est que dans ce sens-là, il faut que Martinez soit très très créatif pour ne pas prendre un goal dans la Colombie. Prendre un goal tout, il n'y a pas de problème parce que déjà qualifié. La seule chose, prendre un goal là, Libral, il y a un parcours qui est plus difficile. Donc, si vous avez besoin d'un parcours qui n'est pas trop difficile dans la main, que vous bataille pour gagner la sélection colombienne de football là. Mais jusqu'à présent, nous ne parlons pas de son match qui. Kembe et tout ça qui ont monté à gagner des lits en termes d'attente jusqu'à présent, Fredo. C'est seulement Gol Libaco gagné.
1: Normalement, attaque pour Colombie, je dirais.
0: Mais là,
1: Gakote, on est d'un coup. Luis Suarez pas mettre ballon dans Gol. Est-ce que c'était Richard Rios? Gakote, monsieur, pas mettre ballon dans Gol. Mais action, mais passe à Messi Rodriguez là. Mais ça là. Jonare, Richard Rios, c'est Gol ou
0: même Luis Suarez. Et même Luis Diaz déçu. Ou regardez pour réaction Luis Diaz, c'est un peu déçu. Au contraire, lorsque un joueur rate une occasion, il va l'encourager lui, mais si regardez réaction Luis Diaz, ça est un peu déçu. Parce que l'occasion de Bissayo ou pas doit rater face avec une équipe qui lui même également pas laisser trop espace libre avec.
1: Hey, normalement, bah, on joue avec Monsieur Sarri même. Ma palo de John Lukimi, la PC fait numéro là, Colombie n'amboule, Lusias gagne. Ouh, li pas arrivé à triple. Portugal a sorti point. Avec Monsieur Sarri même, ma palo de John Félix, El Maestro Vitinha, la Mouté Vitinha, la fait numéro là, li tourne net avec John Reves, habite la dite qui faute.
0: Principe de l'avantage, pour Baila.
1: C'était Richard Rios.
0: Nous revenons.
1: Et, ça dit, le garçon sous.
0: Monsieur Atekap sanctionné par un carton jaune.
2: Et, il y a 11 coups francs dans la rencontre là, 6 pour Portugal, 5 pour Colombo.
1: Normalement.
0: Faut que nous disions que la République démocratique du Congo est toujours en bas mouvement, il y a un niveau à 0 en faveur Ouzbékistan. 62e minute qu'il a joué dans le match football. Là.
2: Et, il y a beaucoup de monde.
0: Oui.
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0: Pays nous dehors.
1: Il y a ma garde, monsieur Capveur, qui a célébré. Il y a joué musique africaine. Ça fait un plaisir. Ça fait me rappeler mon nom d'un coup. Et Wilson Isidore, jusqu'à maintenant, qui fait un petit gros goal qui gagne en compétition. C'est 25.
0: Cristiano te doit voler la sur action ça malheureusement il va voler mais quoi lou et Roberto Martinez retire Cristiano Ronaldo dans match là
1: Cristiano Gonzalo Ramos ou bien Rafael Leao
0: Rafael Leao c'est ailier gauche normalement il va demander pour t'a retirer Joao Félix et m'pas qu'il y a trop problème avec ça parce que Joao Félix il y a une façon l'autre un peu fatigué parce que le marqué en pile dans le football là et pense que Rafael Leao joueur qui toujours a sourire bon yo monsieur dans le premier temps tu as un profil Ronaldinho
1: et attaque pour Colombie est-ce qu'il y a bon
0: corner pour Colombie
1: aïe Luis Suarez
0: donc yo monde tant que Rafael Leao il cabaille plus avantage dans un contre un yo mais si vous besoin un monde qui pour plus ou moins distribuer ballon Joao Félix li c'est numéro 1. Mais par rapport à la question fatigue, on est capable de faire appel avec Rafael Leao et le joueur Félix.
1: À l'aise. Qu'on est en faveur colombien, yo. 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
0: 65e minute de jeu Fredo jusqu'à présent faut que nous di moun yo c'est score de départ les mêmes capacités Portugal Colombie et cap offre nous un très bon match mais pas capable gagne ballon qui entre au fond des filets
1: Eh, Napton, ballon joué avec monsieur ça lui-même, qui c'est Rubén Dias, li lance le vent, ballon le va qui mettre, est-ce que c'est un rouge? Bruno Fernandes qui va le faire touche là, li lance là pour Rubén Dias. Rubén Dias, je salue qui 29 dans les sous boîte de cap jeu dans Manchester City. Yo perdu là, ballon avec la sélection colombienne de football là. Yo Suarez gagne, mais c'est un pas qui va bon. Est-ce qu'il a joué là? Est-ce qu'il y a faute? Principe de l'avantage, Richard Rios lancé là avec monsieur ça qui c'est John Norris, John Cordoba, ils font nos passes pour Machuba. Yo tiré,
0: gardien. Mais là là là. Diogo Costa encore lui.
1: J'ai repoussé ballon en corner.
0: Absolument.
1: C'était compatriote moi là, dans pied gardien là pour vous.
0: C'était marrant pour monsieur là, en parlant de Diogo Costa. Je pense que jusqu'à présent, c'est grâce avec lui qui veut la que Portugal pas capable prendre un ball. Donc monsieur a fait des arrêts spectaculaires dans rencontre football là,
1: c'est pas Yonek Tchakour et Renato Veiga te repousse là. 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
0: À côté, est-ce que c'est pas Richard Rios? Non, c'est Gustavo Poeta.
1: C'est Gustavo
0: Poeta. Gustavo. Oui, c'est lui. Et ça peut être pas aller pour. Est-ce que c'est Nuno Mendes? Est-ce que c'est monsieur A? Ça peut être pas aller pour lui. Mais là, il y a un joueur qui est très très important pour la sélection portugaise là. Espérer que là va retourner et pour être capable.
1: Nuno Alexandre Tavares Mendes. Il y a 24 ans sous ce bois tête.
0: Oui, République démocratique du Congo.
1: Congo jeune pénal. Est-ce que vous avez le bon?
0: En tout cas, mais là, Veiga qui retire le ballon au fond des filets. Et je pense que là, il y a un Moutakou Mendes.
1: Penalty a accordé pour Congo. Est-ce qu'on est en cours? Oui, ça va le mettre dans le goal. Est-ce que Sipenga va le mettre? Est-ce que ça alors, qui dit?
0: Alors, nous.
1: Va le mettre dans le goal pour vous.
0: Nous n'avons pas ce que Fredo.
1: Est-ce que Fiston va le mettre dans le goal pour vous?
0: En tout cas,
1: est-ce que Simon Benza va le mettre dans le goal pour vous? Est-ce que Edu KMB va le mettre dans le goal pour vous?
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2: Les fruits tout à l'heure. Il y a une difficulté pour répondre. Mais monsieur, il va être neuf.
0: Mon baille, il va être bon.
2: Et nous, pas qu'à faire. 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
0: Absolument, Yohan Wissa qui marque pour Congolais. Yo. Monsieur Ali même qui voit que c'est le deuxième goal lui. Deuxième goal lui, puisque c'est lui-même qui te permet à ce que Congo fait un but partout face avec Portugal. Et il était tombé face avec Ghana. Il était tombé face avec Ghana. Et je dis à la, il y aurait que. Alors, Congo qui a fait. Il fait deux goals. Il prend trois goals dans la compétition puisque tu prends 1-0 face avec Ghana. C'est donc 1-0 face avec non et pas Ghana mes amis, c'est Colombie. Et il était point 1-0 face à la Colombie. Donc Yohan Wissa lui même qui marqué pour Congolais et Congo qui besoin continuer marquer pour qu'il est capable d'une façon l'autre penser avec un possible 16e de finale. Alors Jacques nous l'a dit Fredo Rafael Leao il est entré dans le compte football là et
1: avec contre Samu Costa
0: Rafael Leao et Samu Costa Joao Félix obligé faire les frais.
1: Il fait sortir Félix avec contre Vitinha.
0: Ou il fait appel à Rafael Leao obligé d'entrer avec Joao Félix et obligé faire sortir Joao Félix pour Rafael Leao et Vitinha lui aider l'équipe là offensivement mais défensivement il pas vraiment accompagné l'équipe là pour raison ça il fait appel avec Mondakou
1: son bon jeu
0: et Samu Costa pour le capable venir accompagner sur 70e minute de jeu mais quand même c'est une équipe. Est-ce que m'ga qui doit craser comme ça? Est-ce que m'ga qui doit craser comme ça garçon? Est-ce que m'ga qui doit craser comme ça? Même garder moi avec madame monsieur le colombien. La passe à gauche et là monsieur Machado, la marche sous yo. Bon garder moi la passe dans le terrain et là sortir rapidement le colombien. Yo gain contrôle situation, yo pas pressé. Yo pas pressé garçon puisque yo en les mouvements et c'est pas Colombie qui a les mouvements. C'est pas Colombie qui a les mouvements. Puisque c'est zéro but partout, mais puisque il y en a tête classement, dans la mesure où il t'a fini comme ça, il a terminé en première position. Et là, garçon colombien, yo même qui pas trop pressé, n'a pas tiré rapidement, avec madame, monsieur le colombien, la passe dans l'extérieur, avec tout le monde d'un coup, n'a pas les madame, monsieur, c'est John Arias, la passe à droite, avec Santiago Arias, bon, gardez-moi, garçon, bon, gardez pour moi, et chaque monde y'a ballon, moi regarder qui l'âge mon a gagné et chaque mon yoy ballon moi regarder qui l'âge mon a gagné la passe va à gauche avec monsieur Machado 32 ans bon gardez-moi la passe va avec James Rodriguez et monsieur Aguet 34 madame monsieur bye ballon gasob mettez boule sous mon yo la passe dans l'axe et là pour les boules il y a passé boule la passe à droite avec Santiago Arias 34 ans bye ballon gasob la passe dans l'axe et colombien yo qui pas pressé madame monsieur yo pas pressé ou pas pressé ou pas pressé la passe aux abords du médian qu'elle passe les trous mais bon placement de la défense et là yo mon tankou Rafael Leao mais là yo mon monsieur l'arbitre arbitre là qui dit levez bay boule levez garçon levez bay boule la passe à la du côté des colombiens le centre de terre réception pas fait la frappe yo frappe qui est piratée madame monsieur mais finalement dégagement à qui mieux pardon les baguettes tête en retrait de monsieur ça n'a parlez vraiment, monsieur Léa ou madame, monsieur, et la balle perdue, récupération très vite, du côté des Colombiens, monsieur Luis Suarez, font bagarre, gassé, Luzia, dit balancé, mais finalement il va tomber, la frappe, mais là, James Rodriguez vraiment, monsieur Actal, tentez, madame, monsieur, mettez Portugal dans le problème. Mais heureusement pour Portugais, ballon ça te contre. Est-ce que c'est pas 4e qu'on est pour you? Zéro qu'on est pour Portugal. Et là, Abisla qui dit, pas trop pressé, monsieur. Non, pas pressé, pas pressé. Yon Montago Gustavo qui a 22 ans. 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Et John Ayas qui a 28 ans. Yon balance le problème peut-être. Mais là, qui s'est arrivé sur la vitre? Abisla dit, va gagner. Raphaël Léa, vraiment, yon, monsieur, la passe à gauche, levé ou bagoule finalement, ça qui s'était une faute, mesdames, messieurs, sur un monde d'un Rafael Leao. Mais là, est-ce que pas de bagaille là? En tout cas, bon, regardez-moi là, est-ce que ballon pas peut-être en possession de Nuno Mendes? Est-ce qu'il pas peut-être en possession de Nuno Mendes? Mais là, des problèmes, n'a regardé la vie centrale là. Lady, pas de gain, un garçon, pas de gain. La passe à droite, avec monsieur Pedro et tout. 26 ans d'âge. Bon, gardez-moi, balance le ballon, garçon, retire, quoi, son la vie Chelsea. Et là, gomba, gagne, puisque demain, monsieur, Yo témoin monsieur madame monsieur c'est Machado vraiment que témoin Machado vraiment que témoin monsieur a l'été dit garçon canard en papier ailleurs ou pas cap entrer comme ça et là il y a un changement qui annoncé madame monsieur n'a pas rapidement avec monsieur Vega 22 ans seulement la passe à gauche avec nous domaine des 24 ans bon garde moi même avec monsieur Vega Vega cap sorti ballon pied et là il pas pressé il calme calme la passe de madame monsieur avec monte au Cristiano Ronaldo 41 ans bye ballon garçon mais là on Rafael Leao madame 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moi avec la sélection colombienne de football bouscule dans les deux et là vraiment il y a pile faute comparativement avec première période là qui était déroulé dans le public de bon enfant mais là situation qui en façon l'autre paraît un peu compliqué puisque monsieur même il y a bail en pile coup gain John Arias madame monsieur cap laisser place de même pour un monde comme Rodriguez James qui a fait les frères il est capable faire appel avec des joueurs tels que Juan Fer et Quintero avec Kevin Castagno c'est Munzayo qui bral capable entrer dans rencontre football là pour sélection colombienne là et donc après Makeli il y a pile faute surtout dans deuxième période là et ça fait que Jean Satayé dans première période là au senti que rythme match allait un peu cassé donc c'est pas 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Bam, gardez-moi avec les Portugais, mesdames, messieurs, corner de la gauche vers la droite. Connect balancé problème. Mais repousser de la tête nouvelle vague avec mesdames messieurs colombiens. Il a sorti rapidement. Il a sorti très bien. Monsieur Luis Dias, la prend du champ. Bali à gauche. La passe à gauche. Danger pour Portugal. Danger pour Portugal. Le centre qui va venir. Le centre à des terres. Ballon ça contre passage nouvelle vague. Du côté des Portugais. Et là, on pas pressé. La passe bas. Monsieur Nuno Mendes. Il pas pressé. La joue dans Paris Saint-Germain. Mesdames messieurs en France. Longue bas en avant. Est-ce qu'il va falloir qu'il est arrivé? Mais bon placement de la défense. Et là vraiment, il a fait bonne garde. Et là, bon bagage sur la vitre. Yo t'aime, monsieur. Il va te frapper la souris. Il prend carton la souris. Allons jouer ça, papa. Il fait me rappeler même de Ronaldinho. Mais là, garçon. Là, maman descrit à monsieur qui te fait faute. Maman descrit à lui qui te fait faute. En tout cas, c'est ça, c'est Koufou Portugal qui joue rapidement. Longue balle en avant. Lague Dodo. Lague Ronaldo. Lague Mousculade sur la vitre. 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Mais là, monsieur a fait quoi? Elle a pris un carton jaune. Oui, Richard Rios. Richard Rios, quoi pour un carton garçon? 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Oui, où te fait faute? Ou fait faute garçon, ou contesté avec des arbitres là, ou jeté ballon. Hein. Donc, là, parce que, et ces arbitres là, hein, qui fait pas, monsieur, hein. 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Encore une fois, mesdames, messieurs, on revoit l'action, mettez coup de tête là, yon monta kou Benzias, sauvé, mesdames, messieurs, de justesse, sélection portugaise là, et là, s'il pas arrivé, Luis 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le, pas qu'il y ait le garçon, la passe de trou, ballon, ça contre passage, c'est Braillon, entre des touches, profitable à l'équipe portugaise de football, n'a gardé, monsieur Martinez, cap bail 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du terrain, et là, on mettait la droite, yo calme amicalement monsieur Joao Univers la passe Maro avec Renato Vega Vega qui calme calmement la passe Ruben yon passe un peu coûte mais finalement Vega somme l'ité mette tout monde d'accord la passe avec Djogo Djogo direction de monsieur ça n'a pas les trucs monsieur Sakiri Ruben ça madame monsieur balance ballon à sauve balance ballon à sauve la passe la petite déviation et là je boule yo envie je boule yo envie ba boule n'a avancé vers les 90e n'a avancé vraiment vers les 90 n'a avancé vraiment vers 90 yo bon gardez moi même avec madame monsieur là c'est ce qu'on vient de boule yo bra et c'est Jean Bagay ba passe à sauve je vais amander au lit mais refuser monsieur et là monsieur ça qui se recharge il prend tout le personnel longue balle en avant est-ce que Suarez a bien arrivé est-ce que la bien arrivé est-ce que la bien arrivé mais c'est John Arias la passe Bawa et là font bagaille sauve puisque équipe en difficulté bagaille pas facile bagaille difficile la passe de l'axe il y a pour les ballons 7 mais c'est vraiment mesdames messieurs dans mi-temps terrain yo pas qu'on cap mettre danger dans camp portugais yo balancer là comme bon rien pas tombé yo coup tête qui impératif mesdames messieurs et là n'a regardé mesdames messieurs monsieur Machado mais finalement est-ce que tu marché sur Machado? Regardez Pedro Neto, madame, monsieur. Pedro Neto qui a parlé, monsieur. N'a parlé vraiment. Monsieur Machado, madame, monsieur. Tout nos messieurs assez. Et David Andrés Machado, maintenant. C'est consacré. Ligue 1, 32 ans sous la tête. La

0: li pas d'accord jusqu'à présent, li pas accepté, m'pas prêle le garçon, depuis qu'il y a position avancée, m'pas prêle le moi-même, gardons belle colombienne qui a souffri, mais action, mesdames, messieurs, mais action, hein, et là vraiment, est-ce que y a position avancée là, sous ça m'a gardé à monsieur, est-ce que y a position avancée ça m'a gardé à là, est-ce que y a position avancée ça 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avancé est-ce que position avancé prépare tous les gol pas gagne position avancé sous ça m'a regarder à la moi-même pas gagne position avancé ça m'a regarder à la moi-même pas gagne garçon ou mettre prépare pour les gol pas gagne position avancé ça m'a regarder à la moi-même pas gagne position avancé oui c'est ça et sous ça m'a regarder à moi-même
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0: Yohan Wissa, encore lui. Troisième goal, monsieur. Exactement.
1: Est-ce que vous avez un goal dans le
0: courrier? Oui, ça a avancé.
1: Pas de but.
0: En tout cas, je suis un réalisateur. J'espère que va pas le boire de café, le Jacques Rosdil. Bon, regardez-moi, mesdames et messieurs, avec la sélection portugaise de football, réception parfaite. Gardez-moi, monsieur, à mourir ballon, monsieur Pedro Leto, lui mourir ballon, à la bagasse, c'est la conjoue, boule, boule, Portugal fait changement. Bon, regardez-moi, qui est-ce qui entre, mesdames et messieurs. Bon, regardez-moi, Mateus, c'est monsieur, bon, regardez-moi, même, n'a pas tiré rapidement, avec, mesdames et messieurs, la sélection portugaise, Rafa, Rafael Menon! Oh là là! Garde le joueur boule, monsieur! Mais action là! Oh là là! Ronzak Bella, pendant deux fois, monsieur Abay passe, n'en tête pas, monsieur, c'est pas si balbe encore. Et c'est ça qui gagne dans le joueur, le plus souvent, les joueurs intelligents. Au cas, les en première fois, ça va marcher en deuxième fois, ça va marcher, mais en troisième fois, et c'est autrement. Hein, et c'est autrement. Et c'est ça, monsieur, à faire, ou elle manque bonsoir action. Malheureusement pour lui, ça va marcher. Et Mateus Nunes, mesdames, messieurs, qui entrent dans la place Nuno Mendes là, et n'a avancé vers fin, et rencontre en football là, et un match football qui pas un goal là donne, parce que. Et match ça, ils sont dans le plus bel match que nous suivons pendant la phase de groupe. Yo même qui a placé nous avec ça me décapre les yon bon goût hein soulève nous pour match phase de groupe yo là Rafael Leao la passe en avant ballon perdu récupération très vite du côté des colombiens longue balle en avant est-ce que la sorti mais non monsieur Vega vraiment nous d'accord est-ce que tu gon bagaille monsieur l'arbitre est-ce que tu gon bagaille oui tu gon bagaille l'ital flicous là touche n'a joué mesdames messieurs 90 plus 4 secondes cap compte vraiment pour match à fini Yoman Rafael Leao pas gain garçon la passe dans l'axe Luis Suarez mais méchant font bagarre garçon la passe dans terrain et la Richardson la petite madame la passe à gauche Luis Diaz problème la frappe non garçon rien pas tombé vague là toujours là danger au Portugal mais là là Diogo Costa, mesdames, messieurs, en deux temps. Les sauver Portugal.
1: Alexis gagne 16 tirs contrés qui fait dans la rencontre là. 4 pour Portugal, 12 pour Colombie.
0: Absolument. Il y a une défense qui est très compacte. Mais là, monsieur, mais est-ce que c'est position avancée à regarder? Point de pied ça, position avancée à. Ouh, si va ka point pied ça, mais va te dire ouais ballon a été à sortir dehors. Exactement. Il te dit ouais ballon a été à sortir dehors. 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
1: Ça va pas.
0: À tous les cas c'est ça, Libéral fini Fredo. Libéral fini. Et même Vigil ça sous déplacé les cafés. Libéral fini. Oui, c'est ça. Ah, bit cela madame monsieur, Libéral met ton thème, oui, il met ton thème. Limitons-nous, mesdames, messieurs.
1: Et pendant cette fin, Alexis,

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1: Zerbi partout entre portugais et colombien yo yon match de haut niveau yon match de haute intensité et yon match très très dynamique de part et d'autre. C'est seulement un match côté que nous pas jeune trop nous pas jeune goal la donne mais à part de ça monsieur il y a tout mérite yo il y a tout mérite yo yo montré que yo c'est deux équipes qui t'a préparé match football si là yo montré que yo gagné et pas mal de potentialité pour qu'il continue dans compétition et la seule chose et yon moun tankou Roberto Martinez monsieur a lui-même li trop conservateur donc faut qu'on garde pour dire intensité match ça avec rythme que match on a déroulé là donc Cristiano Ronaldo ben c'est garder moi ça rester à comme Kaiser Gérel d'ailleurs il est déjà marqué dans compétition vu qu'il est déjà marqué dans compétition et bien dans genre de rendez-vous ça yo oui présence lui a peur parce qu'il y a des craintifs bon côté défenseur yo j'ai pas dû et laisser et corps libre là il pas blessé comme ça et lorsque il pas laissé corps libre comme ça il y avait Cristiano Ronaldo donc là encore c'est espace et qui au bail avec d'autres joueurs pour capable faire un bagaille donc un coup de génie bon côté yon ou l'autre bien capable permettre parce que équipe va aller vers l'avant mais ou doit dire tout Cristiano Ronaldo 60 70 minutes normalement bamba avec yon l'autre monde qui va venir pour que li vienne non seulement aider équipe moi défendre tout yon monde qui encore jeune qui gagne tout sans souli qui capable bataille avec monsieur yo pour aider équipe moi défendre et à tout moment li capable ban moi un tir de loin pour moi prend avantage. Malheureusement Martinez peut-être marron sac dans tête lui bien il pas fait choix pour retirer Cristiano Ronaldo et c'est un joueur du côté des Portugais qui était pas un peu plus statique ouais souterrain d'accord donc en termes de déplacement oui il fait déplacement yo mais l'autre monsieur yo senti un petit plus ou moins dynamique comparativement avec monsieur a. Donc j'ai des matchs à yo me pas croire que ces matchs pour Cristiano Ronaldo a jouer tout net. Bah quoi qu'il ça soit qu'il commence match là ou encore il est entré en cours de jeu donc dans ce sens ça parce que faut que yon moun takou et faut que yon moun takou Martinez l'état a commencé penser avec l'état a commencé penser avec surtout de moun takou Gonzalo Ramos parce que Cristiano Ronaldo il pas passé éternité là à un moment donné pas plan encore et faut passation faite avec la jeunesse c'est pendant là pour qu'il commence à être possible avec l'autre jeune, yo, pour passer à son limite, qu'il a commencé à faire. C'est pas d'un coup lorsque le bail vague, et puis, où est l'autre, on a les fini. L'un conseil, l'autre, on est capable de du mal pour l'intégrer convenablement. Et ces problèmes, ça va se faire confronter. Avec des pas Iniesta, Xavi, David Villa, Fabregas. Donc, passation, il n'est pas faite en réalité. Et faut que monsieur commence pas à penser avec ça. Donc, Davidson, nous gagnons, Valdano, Fredo, nous gagnons Valdano, qui est déjà avec nous. Valdano.
2: Et bonsoir à tout le monde. Donc, donc les considérations. Donc, moi, c'est l'important, c'est vous, donc, moi-même, donc, pour moi-même, Martinez, c'est lui, joué au moins avec deux points dans le match. Alors, ça, je vous donc, vous choisissez qui est Cristiano qui joue le match. Pour moi, vous avez un autre attaquant qui est Gonzalo Ramos. Donc, parce que Gonzalo Ramos est joué dans le match. Au lieu de Rafael Leao, je suis avec Gonzalo Ramos. L'état donc nous avons gagné donc deux mondes en attaque
1: peut-être un système 4-4-2
2: oui 4-4-2 c'est bien malheureux donc c'est pas trop à coup de plan donc
1: l'air qu'on s'attend l'étape tout simplement de vous retirer et Pedro Neto pour l'entrée avec et Bernardo Silva
2: pour moi c'est le seul qui n'a pas parce que dans la première mi-temps il était plus bon mais dans la deuxième mi-temps c'est vrai c'est pas le même match là donc mais malgré ce pas même match là, Colombie a encore démontré les supérieurs parce qu'il y a eu une plus action dangereuse. Mm-hmm. Malgré le fond goal, pour moi-même, pas gagné en jeu du tout, va décider.
1: Alors, sous ça qu'il a regardé, nous avons un petit point de pied, une virgule. Un petit point de pied parce que le réalisateur a été essayé de aller le banon, un petit point de pied seulement Valdano. Et je pense que c'est là, si vous pensez avec règle. ou encore et ça Arsène Wenger tu fais des dévotions la bonne donc il y a un premier comme ça pas qu'à obliger mettre un joueur en jeu exactement.
2: Il faut que adopte loi Wenger, il faut que comme une pour
1: leur juste. Tout à fait, parce que petit point de pied ça eux pas obligé et mettre un joueur en position avancée.
2: Yeah. Donc match qui finit 0-0 Portugal, c'est un Portugal, on va bien dire quelconque trouver son match qui assez bien rythme, mais la sélection colombienne a démontré les plus menaçants. Donc yo essayé et pour des dangers. Mais heureusement, donc, il y a toujours bité sous donc, y a du coup Costa qui même font.
1: Oui, c'est ça, Valdano. Je pense que c'est un plus bon match, oui, et que nous suivons pour phase de groupe.
2: Ah ouais. Dans l'autre match qui était gagné, hein, donc, l'équipe République du Congo a lui-même fait espoir. Donc, après 52 ans, même Jacques, nous, mais il a qualifié pour. Prochain tour, il y a une troisième place quand même parce qu'il y a battu
1: Ouzbékistan.
2: Il y a mené sur 1-0, donc il a fini par égaliser le Moutou Store. Pourquoi pas gagner la contre? Regardez comment ça a tiré dans le match SA. 56% ballon hanté pour Congolais contre 42% pour Ouzbékistan. Tu as gagné 3 grosses occasions qui criaient. C'est bon côté donc Congolais. Au total, tu as gagné 21 fautes, 21 tirs plutôt. Donc, 18 beaucoup de Congolais contre 3 beaucoup de Ouzbékio. Donc, c'est une victoire qui méritait. 18 tirs contre 3 pour Ouzbékio. Donc, chaque gardien a fait une barre dans le match-là. Tu as gagné 6 corners. Ouzbékio qui était jeune 4 contre 2 beaucoup de Congolais. Faute Ouzbékio qui était fait 15 fautes dans le match Sila contre 6 pour Congolais. Total passe gagné donc Congolais qui fait 471 passes contre 332. Pour Ouzbékio, tac, et Ouzbékio t'est taclé pendant 29 fois contre 19 pour Congolais. Koufran t'a gagné 14 bon côté et donc Congolais et contre t'a gagné 14 bon côté Congolais contre 6 bon côté Ouzbékio, t'a gagné 5 cartons jaunes et Ouzbékio contre 3 bon côté et Congolais. Donc, ballon qui frappé sous poteau. Donc, c'est 14 bon côté Congolais contre 2 bon, Ouzbékio. Si bloqué, il y a une équipe congolaise. En la surface, là, c'est 11 pour ou Congolais contre 2 pour l'équipe Ouzbékistan. Si on a la surface, là, Ouzbékio qui tentait une seule fois et Congolais qui tentait 8 fois. Donc, score a un avantage équipe congolaise. Qui même qualifié et donc qui joue une troisième place là est qualifié pour tout suivant yo dans compétition aussi là. Donc c'est quand même un exploit pour Congolais yo. Après 52 ans même Jacques nous yo donc joignent un billet pour aller 16e de finale. C'est quand même intéressant donc, pour l'équipe congolaise monsieur.
1: Absolument, puisque nous allons gagner à 10h, Argentine va entrer dans la bataille. On va aller rapide dans Valdano, dans Colombie, face à Portugal, et puis pour une capable d'avoir un coup de pause.
0: Et pour rappel, c'est le Congo contre Angleterre pour 16e de finale.
1: Congo, Angleterre, des problèmes. Est-ce que Congo, Congo, là, on a Congo. Valdano.
2: 50% possession de ballon, c'était en faveur équipe Colombia contre 45% pour Portugal. Grosse occasion gagné Colombia qui était donc raté et créé 2, il y en a pour Portugal. 24 tirs au total pour Colombien contre 13 pour Portugal. Diego Costa fait 6 arrêts, gardien donc Danilo Vargas lui-même fait 2 arrêts, il a gagné 7 corners, 5 de côté. Et Colombien, côté Bébote, pour côté coéquipier Cristiano Ronaldo. Au total, il a gagné 18 fautes. Et Portugais a fait 6 fautes, 12 fautes dans le camp. Donc, équipe. 12 fautes dans le camp, équipe Colombia. 545 passes, bon côté Colombien, contre 446, bon côté. Donc, Portugais, il a gagné. Au total de 22 fautes dans le match-là, de 14 tacs, bon côté, et donc Colombien, au compte 8, bon côté, et Portugais. Et puis, Koufouan, qui a gagné, Koufouan a gagné au total 6 pour Colombien, 12 pour Portugais. Il y a un seul carton jaune, ça, c'est un Colombien qui a pris un carton jaune, Sila. Puis, et tir 24 tirs pour l'équipe Colombia, 13 pour Portugal. Donc, tir cadré 6 dans l'équipe Colombia contre 2 et bon côté Portugais. Si on a cadré Portugais, on fait 7, Colombia, on fait eux-mêmes 11. Tir bloqué et gagné, donc 4 tirs qui étaient bloqués dans la défense Portugais contre 7 dans l'équipe Colombia. En la surface, là, Colombia a tiré 15 fois, 5 pour Portugais. Et en dehors de passe là, la Portugal lui-même qui fait 8 tirs, en dehors de passe là, continue à faire Portugais. Donc, c'est comme ça, ça finit. Donc, en termes de statistiques, match football, c'est là, si vous voulez, Colombie était dominée, yo dominé dans tout compartiment joué là, mais malheureusement, yo pas de jeune goal là. Donc, match là qui finit, et 0 goal pour tout. Donc, Colombie finit premier et Portugal finit deuxième pour confrontation directe parce qu'elle était battue équipe. Parce que donc
1: alors, est-ce que Colombie gagne plus points?
2: Colombie première à 7 points.
1: Oui, c'est 2 victoires en match nul. Portugal fait 2 matchs nuls et 1 victoire.
2: OK.
0: Si vous avez Portugal la Croatie pour 16e de finale là.
2: OK, il gagne 5 points. Donc tu as joué avec Croatie.
1: Absolument.
2: C'est quand même donc, intéressant donc équipe croate a regardé là donc les arrivés dans phase qui élimination directe qui est dangereux.
1: Oui, absolument. Donc, on constate dans deux éditions précédentes, même si on n'a pas réglé rien en phase de groupe, on voit que lorsque on revient en phase d'élimination directe, il y a plus concentré, il y a plus de problèmes avec un CD de sélection.
0: Et la Belgique a bien joué 16e de finale là contre Sénégal.
1: Oui, c'est Belgique-Sénégal. Eh bien, merci Valdano, parce que n'a pas toujours Québec contact. Et toutefois, pour capable faire le point, sous. 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D'accord, Valdano. Et oui, c'était et Valdano qui était avec nous. Et Fredo.
0: Et puis avant d'aller, Alexis, avant d'aller, Argentine, c'est dans moins de 20 minutes là. Il y en a qui ont eu Lionel Andrés Messi, vétéran.
1: La démarre souvent.
0: Il y a 39, 26,6 millions à aller marcher Messi. Messi a démarré souvent. Messi a démarré souvent 11 ans. Argentina, c'est 4-4-D. Lionel Scaloni, lui-même, le campé équipe. 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Tout le monde Barionneur s'allié. Il a joué avec Martinez, Marcos, Asseseni, Otamendi, Simeone, Nicolas Tagliafico, Ezequiel Palacios, Leandro Paredes, Nico Paz, Lo Celso, Lautaro Martinez et puis Julian Alvarez.
1: Et le temps pour oui. Davidson capable remercier Partenario bien avant qu'il n'a pas coup de pause. On a retourné tout à l'heure pour Argentine face avec Jordanie. 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
1: Absolument, Fredo.
0: Et puis, ça, c'est Jordanie qui va jouer contre Argentine. On sait le joueur qui a joué au niveau. Donc, ça, 11 ans, c'est Altamari. Mais c'est avec Moussa, moi-même, Moussa, Salahima, Altamari. Je suis allé avec 29 l'année sous tête. la jouer dans ligue en appui la France en dernier club ça qui c'est Stade Rennais. Ça tout nèg yo
1: c'est les joueurs de seconde zone
0: normalement.
1: Gager cap je face à contre Richto dans 10 heures.
0: Normalement.
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0: Allez.
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0: Évidemment, évidemment, nous avons fait ces Coupes du Monde, nous avons plaisir, nous avons recréé, nous avons ambiancé, nous avons plaisir, nous sans que sauter, sans que casser. 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Est-ce qu'on a pris Fredo avant ou encore Maître Maradona? Fredo, Argentine, hein, pour aller en bataille, Lionel Messi Souban.
1: Et bon, moi c'est depuis hier, Scaloni même l'était annoncé ça. Mais c'est a annoncé ça et ça va passer là. Mais c'est allé même l'était annoncé ça. Et moi c'est le respecter ça, Lionel Andrés Messi, mais c'est allé même l'y pop démarrer dans le match Argentine à jouer à soir dans les Cap. 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
2: Et bonsoir Fredo, bonsoir Alexis, bonsoir avec PDG non, Joseph Mathurin et Philippe Davidson, tout en super connecté nous. C'est avec un peu de plaisir, et le fois encore, nous rencontrons les jeunes.
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2: Et vous êtes capable de voter pour bel match football, ça a été que sélection Albi Celestial pour être capable d'affronter la Jordanie là, et c'est déjà hymne national. 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
1: Normalement.

0: Et voilà, donc c'était une nationale pays Jordanie
1: Jordanie.
0: maintenant, ne voit pas aussi une nationale Albi Celeste.
1: Normalement.

0: Et voilà donc, mesdames, mesdemoiselles et messieurs, c'était l'hymne national et pays l'Argentine qui pourra être capable d'affronter la sélection jordanienne. On a rappelé non dans deux premières sorties argentines. Il a fait victoire et 3-0 contre Algérien. Ensuite, 2-0 contre Autrichien. Et bon côté formation jordanienne, il a été connu deux défaites. Est-ce que l'Argentine pourra être capable de qualifier avec Anders Neuf? Et en tout cas, et ça a été en question. Et cependant, donc, Jean-Claude nous dit déjà, et il a confirmé encore que Lionel Andrés Messi, que n'a pas gardé ce canot-là, et M. Ali, même qui n'a pas débuté contre le Brésil, Alexis.
1: Absolument, M. Maradona, il faut qu'on dise que nous présentons grâce avec PDG Josias Mathurin, qui est capitaine équipe-là, c'est le même cap mené Bacla. 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
0: le match. C'est pas moi, tant que j'aime tout ça.
1: Bon, c'est tout ça la donne.
0: Je n'ai pas de Lionel Messi.
1: Exactement, exactement. Donc, c'est gérable, gérer, jouer surtout. 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Donc, match football, là, qui va démarrer dans très peu de temps, M. Laurent Mardona. Alors, est-ce qu'on a fait un rappel sur 11 de départ, sélection et Albi Celeste, puisque nous avons parlé déjà, il faut que nous disions que, pendant qu'il faut préparer par Argentina, du côté de la sélection jordanienne, il y a gagné.
2: Pour rappel, c'est pour la première fois des sélections sur Abou Al-Jouto.
1: Ah oui, il y a gagné, c'est Abou Laila, il y a gagné en défense Nassib. 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
2: Et
1: du côté des Argentins,
2: et Argentine campé dans et Argentine campé dans formation, nous connaît coach les mêmes qui c'est Scaloni. Argentine campé 4-4-2, Martinez en Bagola, Marcos Ceceni, Otamendi, Simeone, Nicolas Tagliafico, Ezequiel Paracios, Leandro Paredes, Nico Pass, Lo Celso, Lautaro Martinez et puis Julian Alvarez, rapide vite, et coup d'envoi bail avec Monsieur Jordanio, il a lancé le devant, qui est-ce qui a arrivé, est-ce que son argentin, il ne peut pas se faire faute. Monsieur, bon est-ce qu'il ne copie mieux, monsieur? Est-ce qu'il ne copie mieux?
1: Ça va aller mettre le mal dedans, il va aller moins. Et c'est allé la moins.
2: Et est-ce qu'il nous copie bien?
1: 10 sur 10.
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1: Alors, il faut
2: le. Et on va aller, non? Allez, ce qu'on y a.
1: Les hommes qui divisent, lui, par moment, pour que y a un joueur qui a évolué dans l'Argentine ou le Brésil. Pour pas être en well dans l'équipe jeune. Parce que le plus souvent, c'est le projet qui est préparé.
2: Normalement.
1: Mais malheureusement, nous n'avons pas vraiment remarqué, monsieur, ça. C'est Marcos Ceceni. Mais tout le monde, monsieur, c'est Marcos Nicolas Ceceni Ballon. Et c'est 29 ans d'âge. 29 ans, monsieur. Parce que monsieur, accent, c'est sous pente descendante, mais c'est pour nous aller intégrer Bad Move.
2: Bon Move.
1: C'est pour nous aller intégrer sélection. Et Argentina. Et monsieur, a été remplacé. Et Leo Balerdi. 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En sélection pour cause des blessures. 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
2: 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Ils font longue passe avec monsieur ça qui c'est Nassib. 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Bah, il joue avec Ezekiel Parasios. Il tourne net avec monsieur ça lui-même qui c'est Dibou Martinez. Il conserve. 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
2: 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Et 15e minute.
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2: 0 pour Jordanie.
1: 0 pour Argentine.
2: Et 15e minute, 0 pour Jordanie, 0 pour Argentine. Pendant ce temps, dans Algérie-Autriche, là, c'est toujours 0-0 Alexis. Monsieur Naboul, Tagliafico, il conserve Jean-Luc Paredes. Il tourne net avec Otamendi, qui ça l'a fait. Il faut donc passer pour Simeone. Je vais avec Nico Passa, il tourne avec Simeone. Je vais avec Ezekiel Parasios. 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Il tourne net avec Paredes. 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Qui quitte le pour Simeone. Simeone conservé. Est-ce qu'il va s'entrer là? Il joue avec Parasios. Il tourne net avec Alvarez. Monsieur a descendu, il a cherché ballon. 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
1: Coup franc pour l'Argentine, il y a très bon coup franc.
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1: 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C'est un très bon coup franc pour Argentin. Yo, parce que là, Argentin qui va faire très très mal. Avec Jordan. 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
0: Donc, monsieur, tu es dans le vent, il n'y a pas une chance pour être capable au moins mettre main le ballon. Et dès lors, c'est 1-0 pour les Argentins. 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
1: 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Et si on a laissé comparer avec l'autre Argentine, lorsque vous gagnez deux mondes d'un coup. 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Et Jodia, dans la place Scaloni, nous avons joué avec Mousso. Je vais jouer avec Emiliano Martinez. Je vais jouer avec Rousseau. Pour m'essayer de garder, pour moi, dans la mesure où Emiliano Martinez est gagné une blessure, dans la mesure où il est disponible, est-ce que je ne peux pas faire confiance avec Rousseau? Je vais jouer avec lui. 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Donc, 26e minute de jeu, maintenant, Madonna, 0 pour Jordanie, et une petite nation footballistique, 1 pour Argentine.
0: Et merci donc, Alexis. Et nous allons rapidement avec Argentin, yo jeu là. Et yes, avec Senico. Et, au toujours gagné, est-ce que vous allez mettre le nom, agent de frappe sorti, et la patra pour qu'on frappe, est-ce avec la botte attention, danger pour you, et ballon ça qui contre sorti en 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Deuxième vague avec Argentino. Est-ce qu'on va chercher des angolins? Il a mis le avec Nicolas. 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
1: Autriche qui va bonheur puisque il y a une victoire à permettre à ce que il est qualifié pour le 16e de finale, eh bien, ils ont metté. 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
1: 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Mm-hmm. Et,

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0: 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Donc, Algérie-Autriche, son final cap joué. Si on fait match nul, il y a tout d'abord bien 4 points, il y a une possibilité pour tous les deux qualifiés. Mais si on perdu,
1: Antonio
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0: 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Et sous ça, on a gardé devant ce là. 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Encore Lionel
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0: 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Et là, c'est pénal pour Argentine, mesdames, messieurs. 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
1: Oui, c'est
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1: ça.
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0: ça. 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
1: Oui.
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1: Oh, oui.
0: Parce qu'il n'y a pas un doute là-dessus. Non. Peut-être que. Oui, c'est pénal pour Argentine.
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0: Maintenant, Maradona.
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0: Lautaro
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0: Martinez.
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0: Il y a ici, pratiquement 31e minute de jeu, 0 pour Jordanie, 2 pour Argentin.
1: Jordanie, mesdames et messieurs, qui trouve lui est dans une situation qui est vraiment délicate pour le moment présent, jeune Argentine. Oh, est-ce que c'est malchance à me dire vous aller? Mal parlant que tu es pas champion, est-ce que ça vous aller? Mal parlant que tu es pas marqué, est-ce que c'est ça?
0: Pour sélection autrichienne, non, c'est but de Arnautovic, passe décisif David Alaba.
1: Absolument. Argentine 2 goals à 0, et c'est un goal pour PDG Joseph Mathurin, un goal pour Daniel Ba, et recharge des appareils électroniques, un goal pour Union Mater de Construction, un goal pour Collège Union 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
0: Oui, sélection Argentine non. Et cap mené par 2 buts à 0. 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Autriche 6 points, Algérie 3 points, mathématiquement qui éliminé. 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Et là, Argentin yo, il commence à entrer dans la tradition yo, yo retourné avec son faute là, et yo rapidement dans la défense jordanienne avec Al-Harab. Attention Al-Harab, il joue avec monsieur Nassib, et là, il mettait du côté droite avec IS, Captain Hessen, et ce ballon perdu, mais nous toujours. Avec monsieur Sainsé, Ali Hallouan, attention, danger pour Argentin yo. 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On repart rapidement avec les Argentins. 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monsieur Al Harab il était Nassib mais il perd le ballon mais non pas ça pas bon ami passe là pas bon Julian Alvarez on repart rapidement avec les Jordaniens je avec Captain Desson et là touche gagné et là tenté mettre le vers l'avant ballon sac t'est rentré et c'est pas bien touché et c'est un avantage et Argentin yo y a joué rapidement avec qui est ce avec monsieur ça nous voulait parler donc de Leandro Paredes attaque avec les Jordaniens mettez les amis on méchant frappe on met comme Emiliano ou t'as vu Marine mais ballon s'est contré après un centre de monsieur ça nous Ali Holwan ballon sorti en corner corner pour les Jordaniens là n'a pas gardé le de centre argentin Nicolas Tagliafico et là il connaît pas le beauté de la droite vers la gauche et ça avec capitaine non nous voulons parler de capitaine Nissan du côté jordanien attention est-ce qu'il pas capable mettre le est-ce qu'il pas capable réduire Colin attention beauté le déversion avec les Argentins ont frappé ou mettre comme Emi ou tape Guimara Namou c'est ballon ça va te contrer ils mettent lentement entré avec Aboulela et monsieur arrivé il prend capable mettre ballon en jeu et c'est avec l'Arabe et monsieur arrivé il prend capable mettre en avant il mettait du côté droite avec capitaine Hassan Haddad en Ali Haddad il a mis le corps avec le dos savant et c'est Ali Hala Aziz il a joué avec qui est-ce yo joué avec ce monsieur qui porte le dos à ce que Al-Harab du côté jordanien. Et se met du ballon attaque avec le jordanien. Il mettait la gauche au tirer ballon en mime. Il mettait dans le 3 avec ce monsieur qui c'est Odé. Et là, lui-même, il perd du ballon. Agent est récupéré. Attention, pas capable. Et il frappe. Mais non, agent est arrivé. Il a demandé. Il dit ballon, t'es jeune, mais agent est un. 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Et là, il a parti du côté droit. 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Et c'est son Moudako. Il s'est arrivé. Giuliano, il mettait l'autre. Agent est yo. Captain est pas capable. Et tout fait équipe. Et Jordanien, on joue dans le remédien. Mon agent qui était au sol. Et s'il va pas capable de continuer. Et là, il joue avec Leandro Paredes. Il a toujours gagné dans le remédien. Et c'est avec Captain Otamendi. Il mettait là du côté droit. Et c'est avec c'est pas la source. Agent est cap combiné. Il a multiplié passe. Il a pris les Jordaniens. Qui est déjà en bas de goal. Il est là avec Marcos. Il mettait là avec Nicolas. Nicolas. Il mettait là autre. Attention, son mime. Là, on a dormi. On perd du ballon. On attaque avec les Jordaniens. Et c'est monsieur a passé. Il mettait là autre. Avec Captain Desson. Attention, son Adad. Il mettait là 3 pour Guyès. Et sinon, et nous, et le goal que paye Argentin. Mais c'est arrivé. Nous, les palais d'Emiliano Martinez. Et là, on Argentin. Depuis tout à l'heure, il n'a pas vraiment senti l'ampoule. Mais c'est pas vraiment à l'aise. Et là, pas de gain pour s'avancer. Pat qui est pour s'avancer. Et là, notre travail joueur de le second but argentin. N'a progresse rapidement. Avec et défense argentine, il joue rapidement avec Marcos, il joue rapidement avec et le dernier pas de la France argentine, Emiliano Martinez, là où il joue à gauche avec Captain Otamendi, là où il cherche mon nom, il a été joué Nicolas, attention, c'est pas une faute, ballon sac sorti en touche, c'est pas capable d'entrer des touches avec les Argentins, là regardez comment il s'est attaché ballon avec Ipoli en parlant donc. De Giuliano, mais habite l'a dit pas de gagner. Et là, Argentino tape tant tribati, récupération rapidement avec les Jordaniens, avec monsieur Al-Harab. Attention, il mettait là dans défense avec Roussam. Attention, il mettait le côté gauche et Argentin mettait balancé en touche. Ballon était sorti en mime. Habite la dit embrasser le pas de sorti. Attaque avec Jordanien. Il a peut-être des fonds bagaille. Attention, déviation, mais non. Et une petite déviation de la tête qui va vraiment bailler rien. Et va vraiment bailler rien. Après suivre, alors ça a été passé à côté. Et c'est toujours 2-0 dans avantage argentin. Et Lionel Messi n'a pas bloqué par le match. On joue avec les Argentins. Et Nicolas Tagliafico. Et qui était joué dans cette position S avec Leandro. Et Paredes, il a metté là avec S un capitaine Otamendi. Quoi de capable chercher mon nom. Là, c'était ce sac terrible en parlant de Marcos. Il a joué avec Giuliano. Et qui vient pour les Paternelio. Et là, on repart avec les Argentins. Attention, on revient avec Nicolas Tagliafico. Tagliafico qui joue avec Marcos. Marcos qui joue. Tagliafico. Il met les à droite. Et là, il joue avec Captain Otamendi. Il joue encore avec Nicolas Tagliafico. Il joue dans la position ça. C'est avec Leandro. Et là, il met le en d'intérieur. C'est à mettre du côté droite. Effectivement, Argentin, il continue à attaquer. Est-ce qu'on est capable de mettre l'autre là? Il joue avec Nicolas Tagliafico. On a le Nicolas, il va travailler rapidement. Et ça avec Captain Namenon. Il est déjà avec Palacios. Multiplication de passes du côté des Argentins. Attention, il y a faute habite. Mais c'est l'avantage. Mais c'est la vie qui est en il fait tout de rien. Attention, mettez la gauche. Il joue rapidement avec Nicolas. L'invité le retrait avec Marcos. Marcos qui joue avec M. Jean-Palando de Leandro. Attaque avec les Argentins. Monsieur, on allait. Monsieur Savgol, il a passé boule. Mettez la droite. Grand monde qui a passé. Et ça fait même, est-ce qu'il va être capable? Et là, je viens de troisième goal. Et ça, sur attaque, il nous dit, à venir là, il mettait la droite. Est-ce qu'il va le concerter? Et non, ça n'a pas convenu. Attention, Giuliano, il a toujours gagné. Mettez ballon 13 en mime. Et ça fait même, cherchez Captain. Yo, fils Captain, non. Il était joué avec, monsieur Palacios. On allait, Argentin, yo, la partie. Mais là, on perd ce ballon. On peut rapidement, avec les Jordaniens. Yo, mettez la gauche. Et là, Argentin arrivé. Il mettait ballon sans touche. c'est pas capable de toucher avec les Jordaniens. Il même cap essayer de mettre ce ballon. Il a tenté chercher un bagaille. Est-ce qu'il va jouer? Est-ce qu'il va facile? J'en moi argentin au championnat. Et grand monde qui dit, grand monde qui dit, Portugal courir, Portugal courir. Il va les battre. Ou le pas rentrer à l'OMC. Ou le pas rentrer avec Argentine. 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Attention, attaque avec Jordanien yo. Messi a rentré à la manière de Lionel Messi. L'abdri moun. L'abdri passé. L'abdri blé moun. Est-ce que t'es une faute? Est-ce que t'es une faute? Ou encore est-ce que t'es une position avancée? C'est le jugement habitant central là. Et monsieur Sanouel là, lui-même. Monsieur Nabgade là. Monsieur Salim même. Capable de battre le ballon là. Lili, Itzvan Kovac, li et assisté dans la par Bram Van Dretch. 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match ça possible, la progresse rapidement avec Argentéo, on a déjà nous, le cercle qui entré, pas moi, il va toucher le, limite malheureusement, Argentéo, pas de qui est arrivé, ballon en flané dans ce face. Et là, il mettait la touche. N'a pas gardé, mais c'est ça lui-même. En parlant donc de Nico Passan, c'est pas capable de rentrer des touches. Avec Argentino, Nicolas Tagliafico, mais c'est pas capable de mettre l'avant. Argentino a fêté, il a préjugé. Attention, Nico, il mettait la retrait. Il s'habille la dit, on bataille. Il était avec Macron. Argentino a parti, va le contrer. Deuxième vague avec les Jolaniens. Il a parti rapidement avec Lali. Attention, il y a une faute. Argentino, il y a marqué goal. En même temps, y'a Baiko, y'a tout, n'est-ce pas, tradition, y'a, Argentine, ça n'a pas gardé, y'a, même équipe béan, y'a pas rajouté pour Baiko Alexis, et là, Kayo Saï, même, et non, ça, y'a, y'a pas 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démoraliser, et là, on a passé rapidement, balle perdue, réparation faite, avec les Jordaniens. Et t'es gagné avec monsieur Sarissé Al Rachdan. Attention Al Rachdan. A été à jouer la zamima. Yo caché tout dans la bouche. Al Rachdan qui gagne. Et la balle perdue. Répression rapidement avec les Argentins. Maman, monsieur Sarissé tout pral dans balle sang. Pour l'équipe, pour le capable récupérer le ballon. Mettez ballon en très zamima. Mais pas ça pas bon. Ou tape chercher un moutakou. Ou Lian Alvarez. Et la passe à privé à destination. Attention, mettez la droite. Bon côté Jordanien. Mais malheureusement, il a noyé un monde. T'as coup, Ali Hal Patrivé. Et c'est pas le capable. Il a remis avec Emiliano Martinez. Est-ce qu'il a fait un espagnol? Et ça le fait même. Le jeu avec le capitaine Otamendi Nicolas. Attention, Nico. Il a s'est monté. Il va capable chercher un monde. Mais t'es ballon 13 ans. Il joue là avec Yes. Est-ce Leandro Paredes? Paredes. Il joue avec Captain Otamendi. En allée, capitaine. Capitaine qui joue rapidement. Le Sarissé. Par la source, yo touche gagné, bon côté argenté yo, Pristina qui fait, bon côté Jordanien yo, yo te joué avec par la source, il l'a noué, argenté yo capteur de sorti, il l'a noué, non, bon ça noué, 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Moussano, il parlait donc, de Hal Nassib, il a eu gagné cette face, avec Roussan de la défense, yo mettait la retrait rien, la gauche et ça fait même on repart rapidement et là Algérie qui égalise Algérie en toute fin de la première partie qui joue l'égalisation attaque avec le Jordanien c'est pas une faute d'habite pas gagné yo mettez le c'est pas une déviation mettez le vent en mime y a mon capitaine ballon et là nous Jordanien yo cap cherche au bagaille yo qui rapidement avec monsieur Ali il va le mettre le mettez la droite ou être là qui fait avec capitaine Hassan attends sur Argentin qui plongeait et qui mettait blanc sans corner. Est-ce qu'on est maintenant? C'est pas capable de mise dans les 5 mètres 50. Mesdames, mesdemoiselles et messieurs, à la côté de Gros Papa, assemblée. Est-ce qu'il retire Gol Algérie? Est-ce qu'il retire le? Mais non, Gol là qui valide à la 45e minute de
1: Belgali.
0: Jeu. Effectivement, monsieur a gagné 24 ans de souffle. La Juna et la Zérone dans la série A italienne. Oh, l'éternel. À la seconde, d'abord, information nous-mêmes. À la seconde. Seconde, n'a mettez ou dans l'air à la seconde, n'a mettez à jour à la seconde, n'a tout ça qui a passé dans le monde. Yo bay 5 minutes de traditionnel, 45 plus 5, est-ce qu'il y a un pour le match en 3ème, est-ce qu'il y a un yo pour encaisser tout, l'irrité pour nous tenir, l'irrité pour nous suivre, et là, et j'aimerais vous aller là. 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En tout cas, nous, autrichien yo, avec algérien yo, y a besoin de négocier un match nul, et c'est qui te consommer, n'a même pour tous les déqualifier. Et là, on a reparti rapidement, avec agente yo, yo joue avec IS, le 12 à 14, en l'occurrence, mesdames et messieurs, et c'est pas la source, yo perdu le contrôle là, agente récupéré, attaque, avec agente yo, retourne le ballon Julian Alvarez, et la talonnade, qui sera brisé. Personne sinon en dégagement avec les Jordaniens par la source mettez-le en avant danger pour yo et c'est valant sorti mais non il va sortir il va sortir mettez-le retrait attention ballon centre centre là qui va revenir centre là qui tardé on se diversion ballon contré yo perd ballon attaque avec Jordanien yo yo mettez bien la caille est-ce qu'il a janté un à bon opportunité ça pour qu'il pas passer mais l'arbitre la digne faute arbitre la digne faute Jordanien qui fait faute arbitre la digne mime où t'es la game c'est la terre et champion du monde yoye bon jean pour kembe yo bon jean pour 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avec Lautaro Martinez il mettait avec capitaine Nicolas Otamendi attention et là n'a pas rapidement avec Moussa et sans Nico passe il pas capable mettre le retrait en aller agente yo il a multiplié passe il a cherché un bagaille et c'est venu troisième là attention ouch maman, ça t'a bon, t'a bon, t'a bon. Malheureusement, agent t'es pas de guitare arrivé. Et sinon là, l'océan se t'a mis au fond des filets. Malheureusement, ça pas de guitare arrivé. Yo mettez blanc sans touche. C'est pas le capable de montrer des touches. Avec les Argentins, yo mettez lettement en retrait. Avec monsieur Leandro, il pas le capable. Cherche mon en aller, monsieur. En aller, en aller, en aller. Yo mettez l'en toi. Yo joue encore avec monsieur Leandro. Il mettez l'en avant. Attention, attaque avec les Argentins. Mettez-le du côté droit. Gros monde qui passe. Mettez-le, on va obliger à la bataille contre sa zombie. Bah, habite la zigue en foot. Et là, nous est pas ensemble, monsieur a quitté au sol. Et est-ce qu'il va le capable de lever? Ou capable de faire service avec et sélection argentine, non? Et les compassants, monsieur a quitté au sol, capable de faire comme et série à italienne, monsieur a eu 21 années. Et alors les machins de lycée, 56 millions d'euros. Et Gorosé, on y a gagné, non, y a gagné comme Alexis.
1: Oui.
0: Ah oui, attention. Et couvrant qui beauté, c'est pas un gros argenté, mais non. Otamendi qui a failli trouver le troisième but argenté, mesdames, mesdames, messieurs. Est-ce qu'il va nous avancer tout? Est-ce qu'il va gagner tout? Oui, mais ça a été un peu avancé. Oui, voilà. Et bien, elle était entre au fond des filets, elle n'est pas validée. Et puisque c'est acté trouvé la position fautive. Et là, nous voilà capables. Et voilà capables, mesdames et messieurs, proposant, après environ une minute et quelques secondes, on repart rapidement avec monsieur Houssan du côté jordanien. Attaque avec les jordaniens. Yo gen du côté gauche. Y a plus de passio. En Ali Hassan. Et ça mettait l'un des façons. Et ça avec Al-Harab. Et qu'on y a cherché. Monsieur Sam. Et nous voulons parler donc de monsieur Al-Rawabde. Et monsieur Akteguin là. En Ali, monsieur. Yo tout geni. Toujours l'un des façons. Avec Al-Harab. Il a metté lui. Du côté gauche. Avec Al-Rajdan. Récupération avec les Argentins. Ouvre le ballon en mime. Roman qui passe. Et là, trois bagailles. On a les Oulian. Bon, bagaille, il mettait là. Et gardien en état de grâce. Il sauve le ballon. Est-ce que c'est corner? Il dit l'arbitre. Ça semble pas de corner. Ça semble pas de corner. Ah, j'ai été comme dit l'arbitre. Et corner, le arbitre, dit l'arbitre là,
1: monsieur. Et par contre, il y a un arbitre là.
0: Arbitre là, prend. 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Oh l'Éternel, il pas capable mettre du côté gauche, mais il refuse ça à rentrer, et ça la mettre la droite. Nous veut pas le doc, le monsieur Halraj donne le 221 Jordanien. Attention Halraj donne, monsieur Agui ballon, il mettait là avec monsieur Hassan Haddad, le capitaine diplomatique de la France Jordanienne, il est en défense avec Nassib, Nassib, il mettait le trait avec les et ça avec Al-Haraba, il mettait nettement en avant et là nous monsieur qui récupère le il a pris rapidement avec Ali. Attention agent Eugène, il met bien la caille à l'instant même. C'est la fin de la première partie, c'est 2 pour Argentin, 0 pour Jordanien.
1: Absolument Madlo Madonna, il y a un match côté qui Argentin même il plus ou moins mettait pied, alors on dit il mettait pied sous ballon hein. Ici en Argentine qui pas laisser champ libre du tout avec Jordanie. Et ils ont empêché monsieur de jouer et Argentine ça qui n'a pas gardé parce que et yo moins fait un petit jeu que deux Argentine qui ont dégardé et auparavant yo bien que nous et de temps à autre 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c'est un match qui a déroulé dans le public de bonne affaire de Maradona donc on remercie PDG Jonas Mathurin Daniel Bar recharge des appareils électroniques Union Matériaux de Construction Collège 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Maintenant, on va donner la prochaine pause. On va retourner pour deuxième période. Match football ça qui mettait face à face à Argentine et puis sélection Jordanie. Madame, monsieur.
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5: 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Pour descendre la ville, pour aller chercher une place pour moi dans le commerce. Mais Isabelle Bok, Berachat, travailler dans le commerce? Ah, vous n'y pensez pas. Je suis avocat, je suis licencié en droit. Depuis, je suis un homme politique. J'ai mes fanatiques, n'est-ce pas? Je ne peux pas faire pareille chose à la faculté, à mes condisciples, à mes confrères. Que dira le bâtonnier de l'ordre des avocats? Que dira la cour de cassation? Je ne peux pas profaner le temple de Thémis. Mes confrères ne doivent même pas être au courant de cette démarche. C'est pas possible, mère. Oh non. De plus, je suis un homme politique. Le chef de l'État ne m'a pas encore appelé. Mais je ne peux pas forcer la main à ces gens. N'est-ce pas? Mais l'appel viendra inévitablement. Ils ne pourront plus continuer à gouverner sans mes conseils, sans mes suggestions, n'est-ce pas? Sans mes connaissances. C'est pas possible, ça. Ah non. La mère, Mabdon Bagaye, qu'on étude de Dalloz sur l'avocat, Fom Lissabou, oui. Ah oui, très important, ça. Et puis, de plus, l'orgon diamant en main, la mère, c'est pas seulement pour qu'on ait qu'orgon diamant, non, mais faut qu'on valeur diamant, faut qu'on qualité diamant. Mabdon Bagaye, qu'on y a n'importe leur besoin, mon cas, ouais, moi, mais au moment de la durée, pour ouais, moi, même on met ces gros démarches, on vient vous faire. C'est quoi fait, papa? Oh, m'pas de connaît. Oh, mais c'est ça. Il fallait me consulter. N'est-ce pas? Et ne pas donner des coups d'épée dans l'eau. C'est pas possible, ça. 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

0: 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Et bien, depuis jeudi, hein, et ça nous les phases arrachées moi lui-même, les pourra être capable de commencer l'équipe là, qui est censée combler. 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
1: Salut Mad Laura, salut tout le monde qui déjà connecté Radio Boss. Nous comptons pour nous capables de retrouver hein, dans le cadre de match Rosa qui mettait face à face Canada et puis sélection Afrique du Sud là. En fait, je vous dis Mad Laura Madonna, c'est 16e de finale. Déjà nous jouons 72 matchs. Hein, nous avons 72 matchs dans la compétition. 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
1: Évidemment, ça va être le Madonna. Alors, faut que nous disions mieux que Afrique du Sud est trouvée dans le groupe A avec Mexique et Corée du Sud, République Tchèque, et bien, on était terminé deuxième avec 4 points et pour une différence moins 1, tandis que Mexique était terminé en première position avec 9 points. Et bien, Afrique du Sud, puisqu'elle est deuxième. Et Canada lui-même qui et madame monsieur t'est trouvé lui dans groupe BA avec la Suisse Bosnie-Herzégovine et puis Qatar. Canada qui t'est trouvé en deuxième position de l'Amadona avec 4 points pour une différence plus 5. Nous connaissons ce qui est premier et Bosnie-Herzégovine est troisième avec 4 points de groupe, ça va être troisième et Qatar est un beau dernier. Et bien Canada qui va et trouver qu'on y face avec Epoulin ou Gobusio. Madame, Monsieur, et très rapidement, faut que nous disions que c'est Joao Pinheiro qui c'est arbitre central pour match football Sila. Donc c'est 73e match de Loire Madonna et nous presque pour phase de groupe là, il y a une moyenne qui évalue avec 3 buts par match, quoi, c'est 2.98 buts par match. Et il y a une Coupe du Monde qui potait en pile goal Loire Madonna.
0: Oui, plus de 200 buts, hein.
1: Exactement, mm-hmm. Exactement. Et je pense que rester pour faire l'animation directe pour nous vivre un pile bel moment émotion et un pile moment de passion dans le cadre de la Coupe du Monde si là. Et très rapidement, qui nous dit que pour sélection et Afrique du Sud là, Abgain Williams de la but en défense, c'est surtout 4 monde, gagne Moudaou, Kapla, Okon, gagne Bokazi avec Modiba et en de terrain de Moutankou et Mokoena. 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Il y a Osri Napolis et en attaque, c'est Mac Gopa qui est bel et bien là pour sélection sud-africaine. Tandis que pour monsieur Essé et Marchio, n'a pas les deux sélectionneurs canadiens. Il y a bien Crepeau dans la but. En défense, c'est 4 monde. L'arrière, à gauche, à droite, il y a Johnston. Il y a Bombito. Cap Nachanière, défensive là, accompagné de Cornelius. Et puis, Eustachio, Saliba, Bouchanan, Liam Miller. C'est mon commande de terrain. En attaque, c'est Jonathan David avec Tani Oluwaseyi. C'est mon qui est présent pour sélection canadienne de football là. Donc, est-ce que c'est Mexique qui était ouvert, hein? C'est Mexique qui était ouvert notre Maradona. 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Dans quelques secondes, notre Maradona, c'est vrai, le coup d'envoi match football là. Et déjà, nous souhaiter avec tout auditeur, yon 90 minutes boule de passion, émotion, de gaieté, de vivacité, tout ça. Et alors, à partir du moment que nous faisons ça avec le Maradona, il y a des possibilités avec prolongation. Oui, toutefois, deux équipes, même, il n'y a pas de chance, Youn gagne dans 90 minutes, yo, donc c'est la prolongation. Et de la mesure où il n'y a pas de chance de partager, yo. Alors de la mesure où il n'y a pas de chance, Youn gagne après prolongation, il y a le départager dans la séance de tir au but. Oui. Parce que là, il y a des possibilités de passer plus que 120 minutes boule.
0: Oui, effectivement. Et là, nous sommes Canadiens et je dirais Sud-Africains. Et couleur traditionnelle, yo, c'est jaune et vert.
1: Uh-huh.
0: Est-ce que ça veut dire qu'il y a un jaune et vert qui va aller toujours?
1: Oui, il y a été ouvert avec le Mexique.
0: Ah oui, il y a été ouvert.
1: En tout cas,
0: est-ce que vous avez le premier monde qui peut aller dans
1: après ça, pour nous continuer, jaune et vert.
0: Par contre, je ne vois pas.
1: En salle Davidson.
0: Oui, annoncé donc l'arrivée de Philippe Davidson, presse 5.
1: Oui, c'est ça.
2: Bonsoir Alexis, bonsoir Laura Maradona, bonsoir à toute auditeur auditrice Radio Boss. 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
0: 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Bombi, yo, il a toujours gagné, était avec et c'est Liam, il mettait le trait, il mettait l'éléphant avec Cornelius, il n'est pas capable de chercher mon nom, mais l'attaque avec Sud-Africain, yo, attention va arriver, attention mon bidon va arriver, mettez le trait, et ça le fait même, je rappelle avec Modiba, Modiba mettait l'éléphant avec Mbokazi, Mbokazi mettait le trait avec Williams, Williams, il fait combinaison avec Okon, Okon Williams, Williams, le dernier rapport de la formation sud-africaine de football, il mettait lettement en avant et pour qu'il laisse récupération avec les Canadiens. Yogin avec Stakio, capitaine de Stakio, il joue avec Liam Mila, Mila Mila, la prise de avion, est-ce qu'il a passé Moudao, il mettait ballon au trait, et puis c'est donc les pattes qui avancent, il mettait le mettre terrain avec ce monsieur. Nous voulons aller donc de monsieur ça qui portait le 125 clan en l'occurrence, monsieur Salima, Yogin en défense avec Estra Cornelius, oui c'est Cornelius qui vivait, bon côté Canadien, yo, fait ouverture là avec Bombito et ça le fait même et n'a pas rapidement du côté de droite avec Johnson qui était le bon monde pour Shannon. On a les bobos, ils mettaient le 3. Attention là, monsieur qui trébuché en parlant donc de Johnson. La game c'est là de maintenant. Est-ce pas une faute? Est-ce pas de moi Modiba? Oh, il y a bien la dingue faute. T'es une faute sur Modiba et là, on a regardé monsieur lui-même cap essoufflé et là, on a mis la terre au Shannon qui mettait les mains et du même coup, c'est pour être capable de refaire avantage sud-africain, yo, et là, il mettait l'autre rapidement, toujours dans la défense, avec Yaya Sitol, Yaya Sitol qui joue rapidement, avec Modiba, qui cherche Mouno, et la partie, attention Modiba, pas arrivé la Biblo, pas arrivé Wishanan, 40 sur la Biblo, et là, il mettait l'autre avec Mbokazi, il joue rapidement, avec Okon, Okon qui va chercher Mouno, il lui mettait l'entroi, et la balle perdue, c'est d'Afrique récupéré, il a traversé l'aide-bande avant qu'il ne soit pas arrivé, et là, on dit peut-être pour capable mettre ballon sans touche n'a pas salé l'arrivée de Gensi dans nos studios, il pas capable mettre en avant et là n'a pas gardé tête là et si ça pas et si monsieur ça pas arrivé on mettre quoi mort Canadien de Canada courir on joue rapidement avec Yaya Sitol il fait combinaison avec Mokwena et là tout qui dans défense avec Okon il mettait là avec Williams, Williams qui mettait en avant et qui laisse pas capable briver ballon en l'air en tête du côté canadien était avec la Ria il l'a pas pas très bien avec Stella Wiken yo, yo mettre rapidement avec ce monsieur parlant donc de Yaya Sitol. Attention, pas pousser le, mais vestir à porter ballon aller. Et là, deuxième vague avec Stella Wiken yo, yo mettre le lacaille dans Jim Canada, dans Jim Canada, dans Jim Canada. Vestir à donc, il campionnat rapidement. 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
0: Oui, c'est on frappe de capitaine de Stakio le 207 canadien. 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un sud-africain yo Williamson le dernier rempart sud-africain et qui jouerait en direction de Mbokazi, Mbokazi qui mettait là nettement en avant, qui laisse privé tête et deuxième vague avec un cri pour le dernier rempart canadien et là il jouerait rapidement en défense avec un Cornelius, c'est pas faire combinaison avec un Bombito et ça le fait même, le jeune Bombito il met tout ça de jeune Johnson mais le refusé Johnson, il met le travail avec cri pour, pourquoi le faire long dégagement et ça le fait même, et qui laisse privé attention, attaque avec les Canadiens, attention Bouchana les gagnés dans Jebouyo et là donc quelle conservation du balle ballon sorti hors des limites du champ de jeu habite pas gagner un mime ou pas besoin arriver monsieur Apantanio et là n'a regardé un long balle et Bouchanan qui t'a tenté ou t'es capable de danger dans le sud africain yo mais on monte monsieur Mbokazi qui dit un mime on l'autre fois bon sur moi mais cette fois c'est on met vraiment va passer
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0: 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monsieur mettre le retrait et j'ai avec Modiba Modiba encore qui joue avec SM Mbokazi il prend le capable faire combinaison avec Williams Williams cherche Mouda et là il joue nos connes au connes va chercher Mouda ou il joue rapidement avec monsieur Mokuna attention avec Williams mettez le retrait Williams et ça le fait même les jeux avec Mbokazi, Mbobo qui mettait lettement en avant, attention tête du côté canadien, deuxième vague avec le sud-africain, même Bouchalin qui veut mettre le ballon, ballon va sortir attaque avec les canadiens on a les zombies, c'est Liab mettez frappe là, mettez li mettez pas ça zombie, bye et ballon ça qui rentre et qui sortit

0: Et ballon ça qui t'est rentré après c'est pas salarié malheureusement et là donc t'es comme qui t'est rêvé et que t'es mettait tout en balance pour t'es capable de faire échec avec attaque canadien yo et là c'est pour capable mieux connaître connaître qui va le botter de la gauche vers la droite avec capitaine de sac yo et ça va chercher en tête est-ce que la jeune Moutoko Tani est-ce que la jeune Jonathan est-ce que la jeune Liam attention connaître botté mais il n'est pas tombé et c'est pas la sortie. Pour le grand dégagement et là le cercle dégagé et c'est pas une faute habite là c'est une faute on repart rapidement avec sud-africain yo avec ce monsieur en parlant de Mokwena les mêmes cap mouillé maillot n'a pas gardé Gianni Infantino et n'a pas gardé monsieur avec toute équipe lui monsieur c'est pas la maison même et football vient bailleur et terrain besoin n'a pas grâce rapidement avec sud-africain yo le jeune avec Esmaseko il va aller chercher Mouna et là le jeune de avec Okona qui cherche Mbokazi qui mettait le et du côté gauche était avec monsieur Osuna attention une passe dans le trou et là on va bon centre mais c'est pas fait centre n'a pas les monsieur Modiba attention habite c'est pas une faute avec la zamima pas de gagner même on a le casin yo je dirais avec Jonathan qui cherche Mouna mais là nous c'est d'Afrique récupéré par ça pas bon zamima ou des cafés mieux petit garçon. Monsieur Gamon qui était bon retour, n'a pas parlé avec Liam du côté gauche canadien. Il mettait le 3 avec Jonathan. On a les Jojo, il mettait le. Est-ce que Mounda Kouliam a prouvé? On tac là. Ah, Bidla dit pas rien, levé pour jouer boule. Yon l'en dégagement avec cet Africain yo. Ribrasse rapidement avec Bombito, bon côté canadien yo. Et là, je gagne. Attention, ma vie. Yon bousquillade habite. Yon bousquillade. Abidla dit pas rien, levé pour jouer boule. 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Le dos à 7 sud-africain en là monsieur il mettait l'autre rapidement avec monsieur ça ne voulait pas les deux de monsieur Mbokazi il va le chercher Mouna le mettait avec Mout et Bodiba en allé Bobo le mettait l'autre avec monsieur Mbokazi jouer avec Williams, le dernier grand pas de la France sur l'affaire de football, le cercle position, limité la droite, avec Ocon qui joue, avec monsieur Sanou Balé, Boudao, pour chercher Mouna, et là, il mettait l'olé, et là, on dit dégagement, qui est-ce qu'on va abriver, c'est ballon sorti, oui, ballon sorti, n'a pas gardé l'arrière, les mêmes qui étaient en lutte avec Maseko, et qui dit l'habite, principe pour les Canadiens, n'a pas pris rapidement, est-ce avec monsieur Cornelius, et là je vois le capable cherche mon défense et c'est là j'ai avec Bombito ou encore l'aria les joueurs de préférence avec pour jeune Bombito il pourra pas combiner et c'est avec Johnson mais non il a limité là pour Johnson attention Johnson débordement du côté droite avec les Canadiens et là il mettait le remédien attention mettez frappe là mais non et là monsieur qui est mal fait contre là on met quoi il y a possibilité pour te mettre tomber chez frappe et là il y a une faute pour Sud-Africain yo. Il y a une faute. Et là, on a regardé. Et le sélectionneur et canadien. Et c'est par où ça vous le fait. Et c'est à regarder. Genre, Sud-Africain a joué là. Et s'il va faire bagaille. On met quoi, mieux qu'à vous l'aller. 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Et là, Sud-Africain yo. Qu'à partir avec Mbokazi. Et c'est à toucher un pile ballon de défense. Les mettre du côté droit. Et c'est avec Okona. Et là, on tourne avec Williams, c'est pas pour l'engagement maintenant. Il est cherché Mokwena qui mettait la droite. Reste avec Kokona. Il n'y a pas le capable encore. Cherché Mokwena qui joue avec Williams. Williams cherche rapidement. Monsieur Mbokazi mettait le pied devant un mime. Et ça le fait même. Est-ce que mon cas privé? Oui, comme il est arrivé. Est-ce pas de gorge? Ah, Bidlaz Vadien. 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Attention, frappe. Pas le contrer. Pas un monnaie. Pas un monnaie. Il y a un qui passe, fait ouverture là, et là, il mette du côté gauche. Attention, il joue avec un Modiba, il élimine les avis là, il mette le 3, on se la l'on attaque là, avec Canadien, yo, avec les wagons, levé ou je boule, il mette nettement entre, et ça avec un Mbokazi, le dos à 14 ans sud-africain, et monsieur Artouche Gena, il mette la gauche avec Modiba, mette le 3, attention, il mette rapidement avec Canadien, yo, pardon, Jonathan, il mette la rapidement avec un. Les William, attention William, c'est mettre le gomme, mais non! Regardez comment William a apprécié façon Bokasi, te mette ballon en corner et là d'après suivre et nous avons dit contre attaque canadien yo et là on met comment sous te quitter le passe en mime sous pas quitter pied ça ça a déjà fini très mal pour nous et là on a apprécié le retour de Bokasi qui conjure danger pour sud africain yo et là on a regardé ce vote yo et là vraiment content yo vraiment en joie yo vraiment en liesse et c'est pas capable yo corner pour les canadiens et c'est pas deuxième dans match football là n'a regardé à central là à Miladi Badi connaît à Miladi Badi connaît on dirait que ballon était joué non pire et William c'est pas capable yo mise la 5 mètres 50 yo joue avec un Bokasi qui cherchait un monde et là il mettait la retrait avec Williams Williams mais ça pose ça là et je sais nous mettre monter nous mettre monter nous mettre monter m'a voyé le ballon et c'est ça le fait même et ballon l'air hier soir le cabrivé tête ballon crépo crépo crépo crépo et ça qui se en position non en relax m'a fait le manuel là avec un bombito il joue Johnson Johnson bombito et là il joue le rapidement avec yes avec Cornelius qui mettait le 3 attention est-ce qu'il est arrivé et là non ouais monsieur Sali Bemba qui est très ponctuel nous voulons parler de monsieur Tani et là danger pour sud africain yo maintenant et là non ouais oh Montago mais Mesdames, mesdemoiselles, 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N'a pas gardé Williams, le cercle suspect, et j'ai suspect là, et c'est le poil capable, il te ballon ça entre au fond des filets. N'a pas gardé Stakio, il poil capable. Mettez ballon ça donc et là c'est le pas capable chercher tête yon a coéquipier yo l'égalité pour nous tenir la noix gué mouvement dans ce passant attention stack yo obligé tenir signal à bit là et là donc monsieur qui a bougé et là monsieur a beauté limité là rien va tomber vous canadien yo n'a pas gardé Jonathan David ouais bah c'est Alfonso. 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
1: C'est ça que la vie, papa. Hein? Là, on a fait un bagage là, c'est pour profiter de faire. On va parler éternellement.
0: Hein? Ça que t'as dit ça, Yodia. 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
1: 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Et
0: ça que t'as dit ça, Alexis. 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Et on va commencer aujourd'hui avec un Sile Larine tout.
1: Alors, maître Laura, faut que nous disions que c'est pour la première fois de sélection ça yo même rencontré dans phase d'élimination directe de une coupe du monde. 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Donc, en un mot, Afrique a gagné.
0: Oui, et yo champion.
1: Oui.
0: On va besoin seulement remporter trophée.
1: Exactement.
0: Et vous champion. Donc, il y a des records. Hein?
1: Absolument.
0: Et là, on dit, c'est en sorte de champion, toi. Hein?
1: Absolument.
0: Et l'Afrique déjà fait 9 sur 10 mondiaux qui gagné. Donc, dans 16e, il y a 9 qui qualifié. Et seulement Tunisie qui est éliminé.
1: Tout à fait.
0: Ah oui, donc ça c'est à féliciter pour équipe et pour équipe africaine. Et là, je joue avec Stakio Gréchel, Liam, mettez le transamiment, et là, combiné avec Yes, et ça avec la Réa, et là, je joue avec Simon Bido, il mettait le trait, petit passeur transamiment, avec Jonathan, et là, je joue, et là, il perd le ballon, récupération rapidement, avec les Sud-Africains, et rapidement, il gagne avec M. Maseko, il joue avec Okona, et là, il est capable, il cherche mon nom, on joue rapidement, avec le 113, Yaya Sitol, il mettait le, et là nous monsieur a raté contre le ballon il était joué avec Osuna Osuna mettait le trait et jeune et Mokwena qui mettait le trait avec Okona mettait avec Mondao amis les refuser Mondao les joue rapidement avec Williams ou il aime chercher Mbokasi Mboki encore 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de préférence était Liam Miller et la noue sud-africain qui récupéré je suis avec Williamson la chercher en monde d'accord monsieur Mbokazi gagné il mettait le retrait avec Okono il fait combinaison 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
1: c'est ça fait avec lui
0: non et attaque avec un sud-africain yo mettez ballon entre les amis va l'entrée ou à perdre il mettez l'entrée contre mon capacité et là monsieur yo il va arriver à temps on frappe ballon ça contre et c'est la sortie mais notre gagne non n'a pas gardé ça yo n'a pas monsieur on marque monsieur on arrive sur yo n'a pas parti avec Mbokazi il mettez l'entrée fait diversion amis man il joue avec 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
1: Oui, c'est ça. Monsieur Ndabgade, on va mettre en donna. C'est surtout Williams Moudaou dans Sport Publicité là. Donc, m'a demandé est-ce que les Ophine éliminé Jodia? 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Et si on a toujours montré, ça a dit monsieur là jusqu'à la finale.
3: Et comme ce mot là, probablement, il fait toute compétition.
1: Ça dit, il y a toujours là, monsieur le champion.
3: Là, ouais, les bio là.
1: Ah oui,
3: le champion.
1: Il est champion déjà.
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1: Au champion.
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1: Absolument.
3: Oui, parce que pas que là, les patrons, c'est facile. Hein?
1: Absolument. Mm-hmm. Alors, moi, c'est que son match qui est très très disputé, surtout dans 20 premières minutes. Bien que dans le premier temps, nous avons joué une sélection canadienne. Quitter une façon de te mettre au ballon. La seule chose, il était manqué un peu de justesse. Mm-hmm. Et lorsque vous arrivez dans une zone de vérité, vous avez loin par la suite. Et Bafana Bafana, on a parlé de Sud-Africain. Il y a même qui t'a dit ici, une fois ouvert là, c'est pas un cadeau, c'est pas un fait avec vous. C'est parce que tu es bataille pour ça. Eh bien, il t'a levé tête pour regarder Canada dans les yeux. Vous avez loin que vous avez une légère possession. Et c'est sous même action ça, il y a une possibilité pour y être. Alors, dans le même moment qu'il y a venu en position de balle là, il y a une possibilité pour y être inscrit goal. Malheureusement, il n'y a pas fait goal dans le football là. Mais malgré tout, il n'y a pas démérité. Il n'y a pas démérité. Il y a joué avec Canada. Et nous avons dit, c'est deux équipes qui a offert non un match qui paraît un peu équilibré. Son match qui paraît un peu équilibré. Et la seule chose, Canada, comme pays autre, et yo monsieur Vinbach est plus responsable comparativement avec monsieur Sud-Africain yo même parce que son match mettre Maradona et Jean n'y a pas étonné au cas ouais à partir du moment que fin yo goal la donne et puis c'est garde ouais chaque équipe bail goal on va remettre et comme ça ouais nous finir avec n'importe 2 à 2
3: dans le goal là
1: 1 à 1 oui parce que c'est un goal match à manqué une fois qu'il y a un goal dans match mais adversaire là lui-même il va faire sortir les grands jeux pour capable yo faire sortir retourner dans match à Maradona.
3: Entièrement d'accord avec vous et Alexis.
1: 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Gardons intervention Rachema Ogbomtea. 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Yon intervention pas fini qui pour sauver. 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La passe dans les trous. Et la suite africaine, madame, monsieur. Yon même qui pas de arrivé. 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Est-ce que c'est monsieur Okona? Est-ce que c'est monsieur A? En tous les cas, n'a vous nous. Avec madame, monsieur le Canadien. La passe à gauche. Ballon. Donc, Petri va très vite du côté des Sud-Africains. Et là, on met à la gauche avec un monde de coups. 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Et là, on se calme avec Monsieur Mboukazi. 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Et là, on est là avec Monsieur Moudaou. 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Yo pas pressé. Yo pas pressé. Yo pas pressé. La passe sur goalkeeper. N'a pas les vraiment. Monsieur Williams, mesdames, messieurs. 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Et là, il n'y a pas pressé. Il a dit Canada vient chercher ballon. Il a dit avancez Canada. Avancez pour venir chercher ballon. Et là, monsieur, pas pressé. Gardez au calme, le Abadona. Monsieur Campi, oui. Il n'y a pas pressé, Williams. Là, où est en avant, madame, monsieur. Réception parfaite. La passe de fiation sur. N'a pas vraiment. Il y a un comme Modiba. La passe de trou. Et là, capable de problème. La passe de trait. Mettez écoute sans tout le Modiba. La passe dans l'axe. Et là, baïboule. Le centre problème pour Canada mais finalement monsieur que pour lui-même qui était mettait nous d'accord après un centre bien travaillé par monsieur Salim même qui c'est Mokoena et là vraiment que pour lui rouler ballon rapide vite lui pas gain pression sur dole la passe va avec un monde coup Johnson qui est que pour crepo madame monsieur avec n'a pas vraiment monsieur Cornelius qui balance il l'a cherché William Miller est-ce que la est arrivé William Miller vraiment lui conserve ballon et bonne intervention de monsieur Moundaou lui-même qui dit ça pas passer garçon ça pas passer garçon et 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droite avec Jonathan David lui fixé vis-à-vis la passe Johnston joue l'extérieur avec Stakio et Stakio dans la cadre face à net avec un monde avec monsieur Bombito la passe les trous mais bonne intervention de la défense madame monsieur et sud-africaine de football et la ballon de baguette la tête ratée là de côté mais dégagement de la caille et la canadien qui va essayer de reconstruire n'a 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monsieur pas qu'on gagne goal bon gardez moi même bon gardez moi même avec madame monsieur la sélection canadienne la passe de Johnson avant petite déviation et là monsieur David madame monsieur qui trébuchait lui restait quand même la passe dans l'axe la déviation et la mettait à droite mais finalement bon placement de la défense nouvelle vague du côté madame monsieur la sélection africaine de football il y a sorti calmement la passe dans l'axe et là il n'y a pas pressé vraiment il y a eu une avec monsieur Okon qui a fixé vis-à-vis longue balle en avant monsieur a volé vraiment il font côté de déviation et là cherche monde coup Magopa en rien pas tombé qui s'est gagné sur l'arbitre il dit pas rien lève boule la passe à gauche monsieur Mila qui a sorti ballon pied il a suivi de quoi madame monsieur par il y a un monde coup n'a pas vraiment est-ce que c'est monsieur Salim même qui relève madame monsieur Bouchard en acte super monsieur bon gardez-moi avec la sélection canadienne de football retirez quoi sous moi gardez efface vis-à-vis et là monsieur Bouchard madame monsieur quel tacle réalisé par la défense sud-africaine de football et là retirez ballon oui oui c'est ça garçon 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garde, mesdames, messieurs, sinon, bah, il était compliqué, il était compliqué pour sélection si là, n'a pas les vraiment sélection sud-africaine, et là, absolument calmement, yo n'a pas défense, mesdames, messieurs, les sud-africains vraiment, qui jusqu'à présent, par cap, j'ai une brèche, n'a pas défense sélection canadienne, par longue balancée, déviation de la tête, mesdames, messieurs, nouvelle vague, du côté des Canadiens, la passe d'action.

0: Ballon perdu, capable de problème pour vous, capable de problème, bah, pas ça, la passe, bah, petite déviation, y'a un monde en couleur, y'a balancé, mais non! Ballon qui capte, c'est que, mesdames, messieurs, et là, vous avez gardé une frappe de l'arrière, y'a un monde en couleur, petite garçon, ça va passer, mais passe là, et là, y'a un monde en couleur, Saliba. L'été, mesdames, messieurs, fait sauvetage là, c'est Nathan Dylan Saliba, 22 ans d'âge, la jeune Anderlec, il l'a si en attaque, mesdames, messieurs, avec Sud-Africain, yo. Mais finalement, là, ça calme, c'est un corner pour you, corner pour monsieur Boussiou, corner de la droite vers la gauche, et là, mes côtés, monsieur, a été trébuché, et là, il y a des poids grands, 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avec yon montant kou bombito bombito que je de l'axe et la petite déviation mesdames messieurs la gueule petite madame ballon perdu Eustachio Omakage et la Sud-Africain yo qui a le reconstruit et Canadien même qui pas pressé mesdames messieurs monsieur Mokoina mais finalement garçon gain bouscule la queue dit la vitre centrale les dit le feu baboul yo peu pour ça garçon yo baou l'argent pour ça yo peu pour ça lever à terre longue balle dans les trous et là danger pour Canada mais finalement bon, jaillissement défensif, mesdames, messieurs. C'était monsieur Salim même qui est là.
1: Bombito.
0: Oui, mais action. Hein. Et là, Bombito. Hey, c'est Moïse Bombito. Lumpungu. C'est comme ça, monsieur Arélé. Monsieur, qui est comme il va gagner dans la Madonna. Il était capable de jouer pour la République démocratique du Congo. C'est Moïse Bombito Lumpungu. C'est comme ça, monsieur Arélé. Calme la passe dans l'axe avec un monde pour Saliba qui a pris du champ, il joue avec l'arrière, la passe sur Liam Mila vraiment, libre à fond bagaille, libre à chercher bagaille, retire quoi sous moi, mais ballon contre madame monsieur Nouvelle Vague du côté des Canadiens, et là vraiment, monsieur Saliba, madame monsieur ballon, longue balle en avant, ballon petit garçon très vite du côté des Sud-Africains, retire quoi sous moi, gardien monsieur Ali même, li écarté vis-à-vis pour le capable de conserver ballon. N'a pas les vraiment, c'était monsieur Okon et la Sud-Africain yo cap essayer jouer boule yap essayer bay boule pendant n'a pas les bidé yo perd du ballon la passe l'action de monsieur déviation et là et canadien yo même qui était équipé mais ça l'autre déviation de monsieur du côté des Sud-Africains la passe à gauche y a prend du champ est Modiba est-ce que monsieur a et là vraiment passe ta lona 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pelouse là mais là Thémane Saliba encore une fois n'a pas suivi geste technique il y a un monde à quoi qu'on a mais si au compte par accident yon moun tankou Tani Oluwaseyi te prend ballon sa 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
0: 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Y'a content, y'a content. 39e minute de jeu. 0 pour Afrique du Sud. 0 pour Canada, mesdames, messieurs. Et la match à lui-même. Qui campe momentanément. N'ab gardé Jonathan David Soukono. Qui ça, monsieur, a gagné. Qui ça, Turino a gagné. La évolue dans Juventus de Turin. Lorsqu'on regarde monsieur, où elle semble avec. Bon haïtien Matloga, bon garde monsieur Kripou, là on relance en avant madame monsieur, mais finalement garçon Canadien ou balmetti plus ballon ça, yo mette plus avec n'a pas vraiment monsieur Bouchardon pour Saliba, la passe des trous, la passe de Saliba est mauvaise, mais finalement les Canadiens madame monsieur qui reprennent la passe de Johnson en avant, il la bousculade madame monsieur qui dit la vie centrale, oui bon bagaille. Et bon bagaille madame monsieur puisque gayé monsieur ça les mêmes qui les Mbokazi, les témoins en Montaku, Oluwaseyi, Tani, c'est Tani Oluwaseyi qui est le témoin, monsieur Sakabe volé dans Villarreal, tout le monde c'est Tani Toluwa, Oluwatimikin, Oluwaseyi. C'est quoi ça, monsieur? Vous ne
1: voulez pas finir.
0: N'a pas gardé ça qui est à qui est maman. Pourquoi ça ne parle pas? Les fêtes dans le pays Nigeria, la joue au Canada, c'est ça qui est là. L'étape aide vraiment Nigeria, l'étape capable aide vous. Bon, gardez-moi, bon, gardez-moi, bon, gardez-moi avec Canadien, vous, vous faites excentré à droite, mais là, monsieur, balancez le sac. Ah, rien pas tombé. 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Et là, vraiment, est-ce que c'est Laria? 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Non, c'était Tani Oluwaseyi. C'était monsieur A. Tout le monde connaissait Tani Toluwa. Oluwatimikin, Oluwaseyi, c'est consacré les mesdames messieurs, c'est consacré les mesures 187 cm valeur marchande les mesdames messieurs, c'est 12.6 millions. Bon gardez-moi même, bon gardez-moi même, il fait 15 mai dans année 2000 à Abuja et là vraiment il fait dans pays mesdames messieurs Nigeria, il était capable jouer pour Nigeria, mais là il décide de jouer mesdames messieurs pour Canada. Bon gardez-moi avec les Sud-Africains, mais finalement, finalement, un va tomber. Et là, il y a un monde qui doit le super là. Regardez, est-ce que c'est monsieur Savi? Il n'a pas les deux. Est-ce que c'est monsieur Saliba? Est-ce que c'est monsieur A? Est-ce que c'est lui-même? Mais il levait quand même plus de paix que de mal pour monsieur A. La passe de Eustachio, madame, monsieur. Cap chercher Liam Milara, Eustachio pour Liam Milara, monsieur Milara vraiment, les fixer vis-à-vis, la chercher au monde souple, la chercher au bagaille, la passe avec l'arrière, retirer quoi, bien joué ça, y a un monde qui fait un décor, il a quand même problème, qu'elle passe dans les trous, monsieur Eustachio, bailler à gauche, garçon, bailler à gauche, évidemment ça le fait, et la sélection canadienne, cap essayer d'attaquer, qu'elle passe dans les trous danger pour vous, mais dégagement, puis dans la caille, car, 33e minute de jeu, mesdames, messieurs. C'est Zéo Bipartout. 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Navgade Jonathan David. Monsieur Akabat Bravo. 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C'est monsieur Mbokazi. Li même, c'était monsieur Modiba. C'était Modiba, mesdames, messieurs. Le mec qui a parlé en ville. Mais t'y passe là. T'y passe Johnson là, mesdames, messieurs. Passe la patrie à destination. Et la suite africaine. 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N'a pas gardé Cornelis, les 10% de bagaille. Bon, gardez moi même et habite là. 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Bon, gardez moi même dans je vois Afrique du Sud. Ballon balancé, mais là.
1: C'est toi, tio.
0: Équipe la sorti loin. N'a pas gardé, mesdames, messieurs.
1: Toi, tio. 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
0: c'est pas par la pile là?
1: Et toi, tio.
0: C'est Mokoena.
1: Il y en a aussi. Et là, et en tête.
0: Bao, repoussé par.
1: On désert, on tire. Et frappé dans le même monsieur, probablement, là, gardien. Et c'est pas l'entendu, il a traversé l'île,
0: non. Il va traverser, c'est Modiba.
1: Il n'est pas de commun, oui, monsieur l'île.
0: Modiba, le héros du jour, jusqu'à présent.
1: Oui.
0: Ne reste pas à lui. Gade Mouda ou mes amis. Oui. Kal vole Mouda ou. Garçon a tombé. Et ça que belle, on bataille pour ballon. Hein. Et garçon a volé sous garçon. Canadien a volé sous Canadien. Puis on a le ballon pour les filets. Mais un va tomber. Évidemment. Et là, les Canadiens, mesdames, messieurs, qui récupèrent la passe là sur terrain. Mettez la tête, dégagement qui m'y met, mesdames, messieurs, du côté des Sud-Africains. Et là, ballon, les baguettes mettent. N'a pas tiré rapidement. Avec la sélection canadienne de football. La passe en ouverture. Monsieur Larrière. Larrière, mesdames, messieurs. La passe en avant. Liam Mila, le 5 qui va venir. Là, le fixe vis-à-vis. Qu'elle passe dans les trous. Qui sait qui veut sur la vitre. Là. Mettez la main de la Eustache qui dit monsieur posez. Posez, monsieur. Oui, n'a bataille pour lui. Yon façon de faire ça. Et là, vraiment, Larrière, mesdames, messieurs. Qui trouvait ce là sous sa navgade de la mettre à Maradona. Si va mal boire du café.
1: Son,
0: 45e minute de jeu, mesdames, messieurs. 3 minutes de traditionnel. Mais action là. Mouda ou Nando. C'est ça qui est. Vu que Mouda ou Nando. Mais ballon
1: c'est,
0: là.
1: C'est pendant que ça va le shooter et puis il a frappé et Moudao.
0: Oui, Moudao pas joué ballon. Mais je pense qu'il est très très discutable. Discutable. Oui, action ça. Oui. Très très discutable.
1: C'est action 50-50.
0: Exactement, très très discutable. Mm-hmm. Et je pense que. Yon nan l'arrière t'es pas tout trop là hein soit action voilà, ça vient faire que ballon vient commencer en façon l'autre écarté donc voilà. Après c'est comme si exactement après c'est comme si Lyon qui shooter pied Moudaou
1: c'est ça
0: qui vient là et en réalité c'est pas Moudaou comme si t'es qui pied non mais c'est comme si Lyon qui shooter pied Moudaou c'est comme voilà c'est Lyon qui t'a fait faute sur Moudaou
1: pied Moudaou que jeune
0: exactement et là Eustachio, qui n'a pas la capacité de là, oui.
1: Avec
0: oui,
1: la gagne, c'est logique.
0: Oui, c'est ça. C'est ça, maintenant, Madonna. Donc, malgré tout, au cap après, il y a un petit ballon pile. À propos de ça, mais quitte un monde qui pour, quitte un monde qui contre, je pense que c'est droit pour positionner. Ouais. Mais ça qui est certain, c'est que c'est comme si c'est l'arrière qui vient à shooter pied Moudaou. Mais c'est l'antenne, monsieur, à lancer action. En tous les cas, c'est ça. Longue balle en avant. Et couverture assurée, madame, monsieur. Par la défense vraiment sud-africaine de football n'a pas tiré rapidement. Yogan n'a qu'à défense à apprécié. La passe n'a plus sûr. Monsieur Williams qui a sorti ballon pied. Williams apprécié. Les calmes et calma. 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
1: Après Japon et vos mamans qui laissent apprêter.
0: En tous les cas, c'est ça. Est-ce que Japon va aller? Est-ce que c'est gouvernement? Attaque canadienne vraiment avec monsieur Larrière. La passe qui va venir maintenant. Il refuse l'option 1. Et là, le jeune garçon. Eustachio Makaja. Et Mouda, madame, monsieur qui a empêché. Il fait passe Nabia. Il dégage dans la caille. N'a joué 45 plus 2. 3 minutes ont presque écoulé. Bon, gardez-moi même. Quelques secondes qui étaient. Nous, dans 51e. Bon, gardez-moi là. On va gagner, mesdames, messieurs, puisque yo témoin en sud-africain. En tous les cas, c'est ça. Yo témoin, monsieur. Et habitant là qui va le finir. 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Il va le finir. Et n'a pas gardé lui-même qu'après les messieurs, yo, qu'a dit levé, c'est monsieur Joao Pinedo. C'est lui-même, oui. Oui, c'est ça, mettre le à Maradona. Nous sommes à la mi-temps. 0 pour l'Afrique du Sud, 0 pour le Canada.
1: Voilà. 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Et premier 16e premier match en cadre 16e de finale yo yo idée de statut avant que nous aller 56% au son des balles pour sud-africain yo 44% au canadien yo deux connaît pour Canada yon pour
0: alors c'est toi pour Canada toi connais
1: oui toi connais effectivement et pour Canada et trois tirs à bon côté sud-africain yo qui cadré 8 pour Canada et gain 4 qui cadré et gain 3 arrêts bon côté sud-africain yo nan bon côté Canada 13 tacles bon côté sud-africain versus pour Canada 248 passes tentées bon côté sud-africain yo pour un total de 204 réussis et 5 qui ba pourcentage de 82% 192 bon côté canadien yo 151 réussis 5 qui ba pourcentage de 78% gain 5 fautes bon côté sud-africain yo et 6 bon côté canadien yo Alexis le temps capable et bien observez pour nous capable tourner tout de suite mesdames mesdemoiselles et messieurs.

0: Et voilà donc, mesdames, mesdemoiselles et messieurs, nous sommes de retour. 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
1: Moi, salut Madeleine Madonna, moi, salut Davidson. 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
2: Et bonsoir, et Laura Maradona, bonsoir Alexis. Et son plaisir pour nous toujours là. Et bon, c'est la deuxième période qui va commencer. 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
1: Oui, c'est ça, M. Laura Maradona. Faut que nous disions que gagné M. Sax et Mo Fokeng qui sorti. Oui, nous battons vraiment well. 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
0: Oui, c'est important. Eh bien, et Alexis, nous voilà capables à Cheboul. Et alors qu'il joue avec c'est l'Africain Yo, toujours avec Williams. Et c'est Monsieur Aïssé, capitaine, et pour Bafana, Bafana Yo. Et rapidement, il joue avec Mbokazi, mettez l'être en avant tête dans la défense canadienne. Yo gagne avec Saliba, il mettait l'autre, c'est avec Cornelis, il a encore jeune Saliba, il mettait là avec Jonathan, il mettait la droite, attaque avec Canadien Yo, il joue avec Shannon, mais là, il a perdu le, Maudit Bak, il mettait tout le monde d'accord, et Canadien récupéré, il a pris la bonne sorte, malheur de l'air sorti, et là, on sent qu'il a raté, il a frappé, rien n'est pas tombé, c'est pour le capable. Yon remise à l'essai mètre 50 avec Sud-Africain Yo. Est-ce que ballon va sortir là? Oui, ballon est sorti. 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Équipe Sud-Africaine, on repart rapidement avec le Sud-Africain. Yon prend le capable de mettre là. 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Il prend la recherche de Mouna. Les jeux avec William. William. Est-ce la mettre là avec Okon? William, mesdames et messieurs, en avance. Bra va mettre l'avant, les jeux avec Okonan, et c'est pas une faute, pas gagné, les conserver ballon là, attention, attaque, de préférence au Ramzi, et là nous, Canadien Yo, tape tenté récupérer, ballon s'en sorti, Okon qui était vraiment marré, c'est pas le rappel entrée de toucher, avec Moudao, le dos savant sud-africain,
1: attention,
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1: 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Maître Maxime Evans, nous saluons.
0: 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Et là, nous rapidement avec Williams du côté sud-africain. J'apprends M. Saïsé et Modiba. Attention, Momo. Mettez le trait. Mettez le ballon en avant. Encore avec Modiba. Mettez la défense. Mais il refuse. Je rapidement avec Yacitol. Et là, je viens de ce Moudao qui combine rapidement. On tire par sa déversion. Attention, rapide ballon en mimant. Effectivement, Canadien Rabibati avec Liam. 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Et ça fait même là été joué avec Captain de Sakyo, il a joué avec Saliba, les mettez le 3, on tire version, le sac pète contre le ballon, n'avance rapidement avec Sud-Africain Yo, à bit la dite une photo, yo te mette mon deco, beau casier au sol, la garde Jonathan David, la garde comment, Liam lui-même, l'été éliminé vis-à-vis là, cadeau les oulé, cadeau l'IS, et téléphone madame d'acte.
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2: 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d'Afrique yo j'ai là avec Simokona et rapidement il mettait avec Williams Williams cherche mon combinaison avec monsieur sud-africain yo il a tenté pour capable aller canadien yo il a mis le passe dans niveau défenseur ballon en avant mais en déviation c'est pas une faute habite où il a dit pas pas de gagner amis lever vos jeux boule malgré monsieur aboiti mais lever quand même et là l'obligé 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le 54 sud-africain et le 217 canadien et ça qui était au sol s'il va être capable de lever oui il est déjà levé il a été douche rapidement avec un canadien yo et là non ouais Canada ça maintenant qui 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s'est rentré pour le capable de et poté de GA dans le camp sud-africain yo et là c'est pas capable de touche et c'est avec Captain de Sakyo qui est plaisir mon dans ce façon bon contre Canadien yo n'a pas joué monsieur en parlant de Jonathan monsieur Tanis même j'ai avec et monsieur Sakis Saliba il y a peut-être des gens bagailles mais rien pas tombé yo gagne avec la Ria il mettait la gauche avec Liaman la peut-être passé la force Zabia mettait le 13 en mime et ça fait même les joueurs défenseurs avec la Ria qui combiné avec Saliba Saliba Saliba les mêmes capot de champ il mettait la droite avec Captain Sakyo attention et Sakyo et là il joue rapidement c'est David Johnson ballon contre sortir touche là c'est pas le capable d'entrer de touche avec un Canadien yo et Johnson qui voit le capable et effectue entrée de tout ça la garde de Johnson le dos à deux Canadiens c'est un rapti c'est en entrée en entrée et nous assemblons seul côté et là monsieur qui mettait l'attention tête et c'est pas le capable de mise en délai 5 mètres 50 et déjà 52e minute de jeu c'est toujours un 0 partout entre les Canucks et les Bafana Bafana attention attaque avec les Bafana yo mettez li au trait attention et je là avec monsieur Maseko Maseko et yo mettez le en avant attention l'area bataille et récupération rapidement avec Canadien au jeu avec Liam que dit l'arbitre il y avait-il quelque chose là regarder l'area a parlé avec l'arbitre là il dit on t'a fait faute sur moi arbitre on prend trop de temps pour siffler mais là tout et là tout t'es qui tire des maillots il est vrai que t'es 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
2: 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Williams Williams ils vont être capables de combiner avec Mbokazi et Mbokazi qui met un autre avec William William qui pourra capable jeune au monde les jeunes Okonan qui mettra rapidement avec Mudao et là on tire version bon côté sud-africain yo ballon l'air et là il gagne on tire tête on deuxième SR en troisième non ouais ça les barrevé qui met entre et bon côté canadien yo il joue avec le pot qui met le pilote la caille et qui laissera vivre tête en déviation deuxième bague avec les sud-africains et là
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1: Alors, mette l'eau à Maradona, il faut que nous disons que sélection canadienne ça qui n'a pas gade ya, yo joué phase finale, Coupe du Monde 3 fois déjà, et meilleur exploit yo, c'est dans sa 2026 là, qui est Ophélie. Il y a 16e de finale. À part de ça, deux fois, on a participé. Bien, depuis le premier tour, Canada, il était pratiquement éliminé.
0: Point Albaï.
1: Oui, très rapidement, qui nous dit avec aux étoiles de Boston, couleur, c'est rouge et blanc. Il y a une zone contre Cacafla. Il y a les Canucks, autrement dit, les rouges. Les rouges, il y a 28e position dans le classement FIFA. Et sélectionné à ses marches. Capitaine emblématique c'est monsieur Xuban Alphonse Levis. En absence d'Alphonse Levis, gagné Eustachio lui-même qui justement est prévu à sa capitaine là, mais buteur le soutien là c'est Jonathan David avec 42 réalisations. Premier match il était joué face à l'Australie, il était prend 3-2. C'était en 1924. Plus large victoire, il était passé il Caïman 11-0 et puis plus large défaite, c'est Mexique qui était poussé yo 8-0 et yo vainqueur Saki Noele et Coupe Doha en 1985 et puis 2000 mettre la Maradona dans Ligue des Nations face à ces trois fois et il était finaliste en 2023 et il joue Copa América une fois déjà et il était quatrième et c'était en 2024 Coupe des Confédérations premier tour en 2001.
0: Et c'est important et Alexis c'est vraiment important et là il y a Saliba qui va rater un jeu dans beaucoup de Canadiens yo attaque avec et sud-africain yo c'est pas le fond bagarre attention et yo gagne avec Maseko mettez pas ça zanmi moui et laissez entrer mettez pas ça yo mettez la droite est-ce que Valence va sortir maintenant nous wè Mouda Okrive il mettez la retrait et là sud-africain yo capitaine cherche un bagarre yo déjà là rapidement avec un milieu sac c'est ce Mbata il a metté du côté gauche et c'est pas le concerte yo joue avec ce Modiba attention danger pour Canada rien pas 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ramasse maintenant
1: et c'est l'affaire
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1: entre temps de Maradona faut que nous dise que c'est même quatre figures là pour sélection sud-africaine face finale Coupe du Monde c'est quatre fois mais meilleur exploit dans l'année 2020 là c'est 16e de finale qui et il a pas joué là et si nous regardons rapidement faut que nous disons que la sélection Silla qui trouvait lui en 61e position dans le classement FIFA est sorti 18 juin dans l'année 2026 là
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1: alors peu importe sélection qui passe là c'est histoire.
0: Oui,
1: c'est l'histoire qu'il a fait.
0: Et il faut qu'il y ait une basse.
1: Absolument. C'est ça qu'on connaît. Il faut qu'il y ait une
0: basse. Oui, une basse.
1: Et David Sondron, nous avons fait pour nous là. Commencez à chercher la musique de Badley maintenant. Au revoir. Commencez à chercher pour nous là. Il faut que nous voyons Mouda où aller. Il faut que nous voyons Stack où aller. Nous avons fait pour nous-mêmes. C'est seulement la radio boss qui a pris là.
0: Oui. Et là, regardez, c'est marche. Et c'est à qui a passé maintenant tête li, les barreaux est côté le garde. Et bah, yo, il va au douce dans les Canadiens, yo. Et capitaine Eustachio qui traite au sol. Et match là, momentanément qui campé, n'a pas gardé supporter Canadiens, yo. Et jusqu'à maintenant, et qui par contre côté au garde. Et c'est toujours 0 partout. Et nous jouons pratiquement la 58e minute de jeu. Et c'est toujours le score nul et vierge qui persiste. Et le score nul et vierge, le score de parité. Et n'a pas gardé olé olé, n'a pas gardé ambiance.
1: Mette Laura Maradona, équipe sud-africaine, ça. Et il a été vainqueur Coupe d'Afrique des Nations en 1996. Et Coupe des Confédérations, phase finale, c'est deux fois, mais il a été quatrième en 2009. Et plus large victoire, et c'est en 8-0.
0: Comment Brésil t'a éliminé avec un but de Daniel Alves, 2009?
1: Et non, Coupe de Confédération. Ok. Et plus large victoire, c'est en 8-0, t'es passé Australie. Il était prend comme pelage de fête 9 AM en Angleterre en 1920 et puis gagne Argentine dans premier match officiel yo qui était prend 1-0 dans main yo, c'était en 1906.
0: Et là changement bon côté canadien yo, yo fait sortir Saliba pour venir avec Nico Segur, même j'ai fait sortir Bombito pour venir avec Luc De Foujol Alexis.
1: Évidemment, c'est ça, mettre le Maradona. Alors, faut que nous dire que pas gagné trop créativité des pays d'autres. On sentit que début match là, il était plus enflammé et par rapport avec Andy début deuxième période là. Donc début première période là, il était plus enflammé, il était plus envie et bon côté monsieur yo, on était senti que canadien yo, il était plus envie faire un bagaille et la seule chose, il était manqué justesse. De même pour africain yo, yo te plus montré que yo envie aller plus loin, mais t'as semblé que monsieur yo même qui commençait un peu fatigué, et bien c'est des fatigues yo vin casser rythme match là, donc c'est pas même intensité ya. Donc moi c'est que dans sens ça, l'important pour entraîner yo pas fini opérer tout et des changements de façon
0: trop pour trop
1: oui, venir avec 209 pour être capable venir avec une fraîcheur physique dans tous les équipes surtout mais il y en a pas qui gagne c'est que à tout moment qu'on a une prolongation donc monsieur pas
0: appelé pour des changements c'est ça, en fait. C'est ça c'est si il a pas évité et comme si vous trouvez un scénario de football là et il y a possibilité pour nous jouer 90 minutes
1: exactement
0: et ça c'est important on va appeler et alors on va appeler 120 minutes là et c'est profiter des défenseurs essentiel en fait
1: exactement ouais. Pour mettre ballon au fond des filets
0: oui.
1: Parce qu'il y a encore bonnet maintenant à Maradona Napton
0: et Khalex de lui-même c'est la France à Brésil qui a fait champion et qui a fait finale
1: Khalex la France avec Brésil
0: ouais.
1: Tu vas à 98 là en tout cas
0: et puis pour la France champion Khalex et nous salut Khalex depuis Bigo nous parlons capable de partir avec Williams bon côté c'est l'Afrique et ça qui dit monsieur nous mettons les mains pour le bonheur et c'est ça le fait même mais il est très mal fait c'est pour être capable d'entrer les toucher avec les Canadiens yo, you can have, rapidement avec la Réa attention la Réa il mettait avec William et là c'est Adam qui met du ballon ballon sans que ça se touche malgré ballon sorti il y a bataille pour lui et là on a regardé Jesse Marsh le sélectionneur de la formation canadienne de football il s'est capable de se avec Poulenio il joue avec Mbokazi bon côté sud-africain il mettait l'entrée attention qui est privé et là nous ouais t'es contact avec Luc de Foujol le 12-4 canadien il a appelé monter le match et la nage rapidement avec cet africain yo yo avec Williams et c'est la chercher et monsieur Ocon mais non refusé Ocon le sac qui dit m'a fait même ce bagarre là m'a mettre le milieu la caille et la prendre à mon tête défensive avec Luc de Foujol comme monde qui était au sol le sac déjà levé et l'annonce cet africain yo il mettait l'autre le touche rapide avec Mbokazi il a metté à droite avec Boudao on a les Boudao la grand canadien retrouve seul il a eu le balle il a eu pas capable de mettre dans GA dans canadien met ton monate à deux semaines non et au chou qui mettait frappe là mais elle pas de prendre direction quand et là la regarde comment il te mettait monsieur Bouchard dans la tête
1: Madlora c'est premier tir pour deuxième période là et qui gagnait environ une quinzaine de minutes bon on dit c'est oui c'est ça environ une quinzaine de minutes et qui censé jouer la dernière bon normalement nous jouons 18 minutes là dedans m'a regardé à 63 donc c'est premier tir juste pour montrer que comment deuxième période là il pas commencé avec trop envie avec même chaleur là
0: pas vraiment défoncé yo
1: exactement peut-être que monsieur yo yo plus ou moins rete nan kan yo y ap tann avec adversaire
0: on va chercher oui Alexis
1: yo on va chercher
0: on va chercher
1: en tout cas qui te dégage
0: de votre côté vous arriver dans privé avec yo nous parer pour ça et c'est bossoyer et c'est pas gain pour avancer oui Et non, Abel Hadji va gagner, on repart rapidement avec les Canadiens, attention. Et là, c'est Jonathan Gain, il met l'autre. On a les messieurs, et là, il y a avec l'Aria, il met l'autre. Et là, nous aurons une intervention avec Mboukazi, et là, on tacle, et qui bat Bayonye, rentrée des touches, c'est pour être capable d'avantage Canadien, yo. On a regardé Mboukazi, il tape tenté, pour être capable de contrôler le ballon. Et là, monsieur a été évité tacle, et Bouchanan qui mettait le sol, et là, nous aurons pas capable. Assis avec eux, ils ont entré des touches dans avantage canadien. Yo, et est-ce que
1: donc plutôt Mboukazi était d'accord pour te faire faute la souli parce que l'image un avantage là. Et parce que dans des situations ça, yo, nous t'as de notre gars sur yo. Parce que c'est intention avant tout, c'est vrai qu'il page une pied, mais c'est avec intention qu'il a
0: l'air.
1: S'il déjeuner,
0: ah,
1: pas étonné de quoi pour jouer à lui-même et quitter surface des joueurs.
0: Oui, effectivement. Et rapidement, yo mette li. Et c'est le sera privé Williams et le dernier rapport de la formation sud-africaine et Bafana qui joue en avant.
1: Il y a David son job qui va vite, non?
0: Ah, job là il est pas facile.
1: Là il est difficile. Même j'ai un job là pas facile. Non mais minier. 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
1: Et Alphonse
0: de devise, c'est monsieur pas capable d'entrer dans match. Le Canada veut un goal, la pourrait rapidement avec Canadien Yogen et ça veut ça le mettre dans trois attention à ce Jonathan qui privé tacle. Non, j'ai vous sud africain. Oh! André après cette intervention Mboukazia et ça fait deux fois sauver équipe en sud-africaine n'a pas gardé comme un bain monsieur respect en recevant face de GA et n'a pas gardé passe là dans toi et là ne t'es pas l'intervention et de monsieur Mboukazi t'es capable de crier dans le canard n'a pas salé arrivé de DG Daniel et là Mboukazi il dit qu'à bon sous moi. Mais ce Jonathan, non. Mais c'est pas roulé, c'est pas roulé, c'est pas roulé.
1: Et la même, c'est ça qui nous toujours dit. Il y a un bon gardien et l'idée dépend de défenseur également. Pour ça. Et n'était-ce pas Mboukazi? Parce que là, William, c'est qu'il a pris un goal. Lorsque le gardien de but a fait une première intervention,
0: pour
1: un défenseur, il a couvert pour lui de façon à gagner trop espace dans la surface de séparation. C'est ça qui est justement fait. Donc là, si on connaît, on n'est pas tombé. On n'est pas tombé. Et après, je me suis allé le remercier, Mboukazi.
0: Oui,
1: sinon,
0: c'est toute équipe là qui vient remercier Mboukazi aussi. Et lorsque vous finissez goal QPA, il arrête en pénalité. Et pour venir jouer tout joueur qui vient remercier les balles, respect. C'est comme ça que toute équipe là a été fait pour Mboukazi.
1: Imaginez là, monsieur Ali même, il n'a pas continué à peser sur l'accélérateur.
0: Oui,
1: il
0: s'est gardé la balle
1: Afrique lui-même.
0: Automatiquement, c'est d'ab goal.
1: Absolument. Et si je fais après ça, c'est mon capable de vivre sous cas et Johnny Placide. Exactement. C'est sous situation qui me besoin de vivre. Donc, en plus, il y a des gens qui ont jugé que Placide lui-même lui péché. Mais en réalité, première intervention, il faut qu'il y ait plein de monde qui voit. Assurer la couverture là.
0: Oui.
1: Exactement.
0: Oui. Et rapidement, on a reparti avec les Sud-Africains. Ils ont mis en avant. Et là, les Canadiens qui gagnent. Ils ont reparti avec Luc de Fougeol. Attention, Luc. Et Luc de Fougeol qui mettait le du côté droit avec Johnson. Johnson et qui balançait en avant. Est-ce qu'il y a besoin l'arrière? Attention. Yo mettez le dégagement avec Okon et deuxième vague avec Canadien yo. Est-ce qu'il n'y a pas de motion avancée? Et Abel Hadji pas de gagner. Yo joue rapidement. Est-ce avec ce Saliba? Mais là, t'as l'honneur qui pas marché. Est-ce qu'il n'y a pas de faute pour aller capable de carton jaune? C'est pour aller deuxième carton jaune pour contre Canadien yo. Yo te fait faute sur Modiba. Et là, on a regardé. Monsieur a qui a peine monté et qui est copé de carton jaune. Et c'est deuxième carton pour Canadien yo. 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
1: Si c'est un égard des habitants, ça va être le Madonna. Ah, il faut dire qu'on se fait dire qu'on a fait un shampoo, non? Et c'est pour ce que je vais mettre le Madonna le temps pour que nous-mêmes nous sommes capables de façon l'autre rafraîchir un peu puisque nous gagnons Daniel Barr qui nous donne nous gagnons AI 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Parce que c'est tout le monde qui permet à ce que Coupe du Monde. Alors nous gagnons Daniel Bar. C'est eux-mêmes qui rendent la 23e édition Coupe du Monde FIFA 2020 cela. Li capable possible ça qui fait non 73e match nous nous te dit moun yo c'est 104 matchs et bien et Radio Boss pas raté youn la poussé yo 104 matchs et Canada face avec Afrique du Sud c'est premier match dans cadre 16e de finale yo et jusqu'à présent faut que nous disons yo pas qu'on gagne goal pas qu'on gagne goal pas qu'on gagne goal c'est 0 partout bien que nous ouais gagné et pas mal d'actions de joueuse du côté des Canadiens surtout, mais il y a un grand Williams, monsieur Ali même qui n'a bon joli, sauvé à deux reprises, sélection, Bafana Bafana yo. Parce que si c'est pas monsieur ça, n'a pas de gardien de Bia, Williams, au terrain pour Canada, lui même qui t'a déjà amené. Alors, j'ai dit que deux sélections ça y est, oui, y a pas la question Coupe du Monde déjà. Donc, Canada, c'est troisième participation. Afrique du Sud, c'est sixième. J'ai dit que l'Alea. Mais meilleur exploit y est, c'est surtout revenant pour la première fois dans la phase d'élimination directe. Parce que autrefois, nous n'avons pas de 16e de finale. C'est par rapport avec le nouveau format qui va être
0: le 16e de finale. Et 48 nations, 48 pays. Et ça qui vient de nous, a fait 16e de finale. Yo. Et là, c'est 32 équipes qui étaient arrêtées pour 16e. Yo. Mm-hmm. Et au fur et à mesure, donc, il y a des gens qui pourraient commencer et battre les pieds, qui l'ont vu ou non. Et donc, il sera ce que nous voyons avec deux mondes. Et dans deux, on est capable, eh bien, j'ai un monde qui pourrait être capable champion. Et c'est à retirer un monde tant que la ligne vient avec la promise.
1: Absolument.
0: Et bon côté canadien, pour Miles, pour Mise,
1: c'est Canada par les deux. Schaffelberg également.
0: Oui.
1: Et qui va entrer dans le football là.
0: Et Canada qui comprend que il faut faire changement, il tire Lior et Miller. Et donc, assez de changement dans le camp et canadien. Et oui. Et
1: monsieur Gagné a dépassé Daniel Barry, papa. Parce que moi, tu me donnes de l'honneur là.
0: Oui, il a bien passé. Il a tiré Tani, Olo, ACI. Il est venu avec pour Miles, David. Et il y a assez de David dans l'équipe ça, et l'équipe canadienne non. Il veut tirer Liam et Miller pour venir avec Schaffelberg.
1: Mais si c'est avec Goliath là que tu en as fait, avec la fond là,
0: et le temps,
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0: 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André, je vais mettre le Amadona.
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0: Jaune.
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0: prendre.
1: Évidemment, c'est ça. Et la suite, Afrique, qui a sorti rapidement. Les Bafana, Bafana. Longue balle en avant. Ballon perdu, il va sortir vite. Du côté des Canadiens. Mais finalement, t'es combat, gars, monsieur David. Yo, t'es main, monsieur. Yo, t'es main, monsieur, madame, monsieur. Et là, vraiment, yon monte coup. N'a pas les mesdames, monsieur. Est-ce que c'est monsieur Bouchanan? 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Bon, gardez-moi avec la sélection sud-africaine, mesdames, monsieur. Yo, balance de tout cela, monsieur Moudaou, ballon, balle perdu, pas perdu la langue à sauve, bypass là, danger au Canada, mais bon regroupement défensif, et dégagement à qui mieux, et là vraiment ballon, les baguettes, déviation de la tête, mesdames, messieurs, énième coup de tête, et là, Eustache vraiment, limite, ballon à terre, et là, l'arrière, la gift, madame, monsieur Ali même, qui c'est un très, monsieur Aki très combatif, n'en parlez vraiment, monsieur l'arrière, bon, gardez moi-même avec mesdames, messieurs, la section sud-africaine. La passe à gauche, il y a absolument calmement avec monsieur Modiba. La gift, madame, non. Mais la bouche à nan, vraiment, qui mettait pied dans la cause. Et la Modiba, qui c'est yomain, monsieur l'arbitre. 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Monsieur Joao Pinedo. 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73e minute de jeu 0 Afrique du Sud 0 Canada n'a pas tiré rapidement avec monsieur Williams qui connaît la situation li roule rapidement avec yon monte comme madame monsieur monsieur Mbokazi et là yo pas pressé yo calme calme yo pose posa et Canada pas venu maki gien les pape prolongation mettre Maradona ta assemble au papel si yo papel yo même radio boss papel il a vraiment n'a pas tiré 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
0: très mal fait
1: maintenant

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0: 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de vite, avec madame, monsieur, le Bafana Bafana, la gueule, petite madame, non, lui résister quand même, il a absolument calmement, la passe en quête de face à l'inter, avec monsieur Sali même, n'a pas les vraiment, monsieur, au contraire, monsieur, la passe en avant, petite déviation, ballon perdu, nouvelle vague, du côté des Canadiens, la passe Bauer, avec le monde de coup, n'a pas vraiment. Est-ce que c'est monsieur Eustachio balancé la frappe de loin? Ouh là là! N'a pas gardé vraiment David de promesse. Monsieur Sali même, promesse. Mais monsieur, mais frappe là, mesdames, messieurs, il balance activé légèrement à côté. Monsieur Williams vraiment, qui délague toute poêle dans la balance là. 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garçon, et dégage ma boule dans la caille, ballon sa calme, fini coup, c'est madame, monsieur, en touche, c'est Brad, entre deux profitables, l'équipe canadienne de football, rouge, yo même, yo 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

0: construire longue balle à gauche comme si sélection a penché mettre la Madonna comme si toute balle roulait à gauche et la ballon ça cal fini coussin touche Eustachio pressé Eustachio pressé li 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nouvelle vague du côté madame Messi des bafada bafada longue balle en avant ballon perdu Jean-Philippe Blanc font bagarre gars sauveur quelle passe dans les trous mais le contre passe nouvelle vague du côté des canadiens la passe avec Alfonso Davies madame Messi la passe sur Estacchio les jeunes d'intérieur il a vraiment sélection canadienne il y a même 4 multiples passeurs mauvaise passe de 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Yo compte, 82e minute de jeu. Et même boule, 0 but partout, madame, monsieur. 0 but partout. Bon, gardez-moi avec, monsieur William, monsieur, dans l'axe du terrain. Et là, yo calme, calme. Yo pas pressé. La passe à gauche, avec Ocon. Li balance, balance en avant. Réception, madame, monsieur, un peu manqué. Du côté des Sud-Africains. Et là, les Canadiens qui récupèrent la passe à l'axe, basé le trou. Mais le contre-passe à nouvelle vague. Avec, madame, monsieur, les Bafana, Bafana. Il a sauté rapidement, il a vraiment n'a pas tiré rapidement, mais finalement, est-ce que Batman, monsieur, monsieur la vitre, Abitra qui dit, yo pas fait un avec monsieur, yo pas fait un avec lui, 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droite terrien, zone gauche pour Canada, monsieur a marché sous ballon, il a eu ça qui est vraiment, qui était récupéré pour sélection canadienne, Alfonso Davies, font bagaille garçon, font bagaille 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situation bon garder moi même m'a demandé pour Alfonso Davies est-ce que pas grand trop flage qui entrée est-ce que pas gain trop puisque c'est 25 ans mettre Laura son jeune joueur c'est 25 ans, son jeune joueur, ça, la passe la main, la frappe de loin, mais...
1: Repos dans ses œuvres a pu sauver la sélection canadienne de football.
0: Absolument. Et il faut que nous disions Alphonso Davies, monsieur était capable de jouer pour Canada tout parce que le fait dans le pays Canada, il était capable de jouer pour Liberia, et monsieur était capable de jouer pour Haïti tout. Et c'est Alphonso Boyle Davies, c'est comme ça monsieur Arlé. Il avait volé dans Bayern Munich, il gagnait 25 années. Sous le tête li, donc ils sont jeunes joueurs. Mais il y a pas mal de choses à améliorer. Ou il y a pas mal de déchets dans le jeu. Et Alphonso Davies, nous te connaissons à un moment donné, c'est pas le même joueur encore. Hein, c'est pas le même joueur encore. Faut que monsieur Ali, en quelque sorte, ait arrangé le mettre à Madonna. Et là, le bras le fait monter. Le bras le fait monter. Il va tomber. Regardez-moi. Avec la messe, le bafana, bafana. La face à gauche. Chafel, bego, macage. Il a sauté rapidement. N'a pas les vraiment. La sélection, madame, messieurs, des bafana, bafana. La guépite, madame. La guépite, madame, et là, est-ce que pas moi, monsieur? Est-ce que vous m'avez dit la vitre? Oui, yo témoin, monsieur. Est-ce que c'est monsieur Sali même? N'a pas parlé vraiment. C'est Nico qui témoin, monsieur. Et là, il y a deux changements qui annoncent, madame, monsieur. Sélection sud-africaine, non? Gagné, monsieur Sali même, qui répond au nom de Mac Gopa. Hein? N'a pas parlé dans le match là même. Non, ça devait le faire. C'est pas d'affaire changement, mais nous, Mac Gopa, qui laisse place lui, et dans le compte football là, et on va essayer de garder pour nous là, il y a Mac Gopa, et qui laisse place lui, et de même pour le monde, d'un coup, et Maseko, qui fait les frais, et Maseko, Mac Gopa, et c'est Mounzao qui sorti, et Moremi entré avec Reiners, entré dans le rencontre. Football là, et Sinda Gade, Reiners, c'est 30 ans d'âge, c'est Ikraham Reiners, c'est comme ça, monsieur Arélé. En tous les cas, c'est ça, c'est en Afrique, la jouer, il y a trop de mettre le rambarad, il y a trop de bon, regardez moi-même, avec les bafana, il y a absolument rapidement, la passe à notre tir, 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les vraiment dynamique, déplacement c'est intéressant, les accompagne monsieur en pile, monsieur Moudaou, madame monsieur, 31 ans d'âge, Coulisseau Johnson Moudaou, c'est consacré les, la évolue madame monsieur, non Mamelodi et Sundowns, c'est là la évolue, bon gardez moi-même avec la sélection des Bafana, la passe dans défense la net avec Mbokazi la sorti ballon pied yo pas pressé la passe dans l'axe ballon perdu pas sur vite du côté mesdames messieurs des rouges la passe en ouverture Alphonso Davies le sladité rien va tomber et là vraiment quand tu as son changement puis gaspillé et on zac de la mettre l'aura pas et tout le cas c'est l'équipe déclenché hostilité pas et tout le cas ouais c'est l'équipe sauver Canada bon gardez moi avec monsieur Reiners la passe bas et la jeune ouverture font bagaille garçon puisque l'équipe la tranchée bagaille la difficile monsieur Moudaou la passe sur yon monte qu'on a au condition monsieur Mbokazi la passe dans l'axe réception parfaite ballon perdu récupération vite du côté des Canadiens mais c'est pas pour le temps est-ce qu'il va sortir il va sortir mettre le ras faut que ballon sorti entièrement mais elle pas sorti mais face à Haïti le sorti entièrement bon regardez moi même yo dit même va varier yo dit parfois avec Laura va varier parfois n'a pas tiré rapidement avec madame monsieur le sud-africain n'a avancé vers 90 retire comme moi ballon perdu yo dit m'a faux bagaille la passe dans les trous danger pour Canada mais dégagement pilon la caille et vague là toujours là la passe bah ouais il a cherché bagaille mais finalement mais finalement, t'es que dans le combat, mesdames, messieurs. Là. Mais action, est-ce que c'est Reiners? Est-ce que c'est monsieur A? Est-ce que c'est lui-même? Est-ce que c'est lui-même? Oui, c'est lui-même. C'est lui-même, mais action. Et là, si ballon ça passe, c'est garçon. Si ba non sa passé, Canada, ta voit toute couleur sauf clair. Bon, gardez moi la passe à droite. Est-ce que Johnson a qu'est arrivé? Les pas qu'est arrivé, mesdames, messieurs. C'est Brian qui a été touché. Profite à l'équipe de Bafana Bafana. Y a sauté rapidement. Y'a un acquis du France, mesdames, messieurs, avec monsieur Okonan. Okon qui a cherché un monde. La passe Mboukazi. Mboukazi qui calme, calme. Y'a pas pressé, mesdames, messieurs. Y'a pas pressé, y'a pas pressé. Monsieur William Scrapson, c'est ballon-pied pour la sélection sud-africaine, mesdames, messieurs. La passe Okon, mais Okon, mais Okon, uniforme ça fait penser avec Brésil. Li fait penser à Brésil. Yo dit mien bagay ka vini. 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Est-ce que gon machon on devient le chaviré? Est-ce que gon machon va le chaviré? C'est question qui nous pose. N'a pas tiré rapidement avec les sud-africains. La passe en axe, yo pas apprécié. Peut-être yo besoin de prolongation. Yo besoin de prolongation. Le plus souvent, mettre l'abandonna. Noir, yo très dur. Yo très dur. Bon, gardez moi-même. Yo baille 5 minutes d'état additionnel. 5 minutes d'état additionnel. Longue balle en avant. Zéro but partout, mesdames, messieurs. Zéro but partout. Et là, Canadien, yo. Yo baille cherche bagaille. La passe dans les trous. En rien pas tombé. Jonathan David, ballon perdu. Quel passe dans les trous. Mais finalement, pour placement de la défense. Et là, Jonathan David, cap sorti rapidement. Du coup, côté des Canadiens, font bagaille garçon, Alphonse Davis m'a dit, Will m'a dit, rien pas tombé, rien pas tombé, mais là, bref, Alphonse Davis, lui pressé, le pressé, le pressé, n'a pas gardé Jonathan David, ou contre ça, ben la garçon, v'lé pas, v'lé faut qu'on y aille, v'lé pas, v'lé garçon, faut qu'on y aille, et là, Luc de Foujol, cap saute, ballon pied, bye, ballon garçon, la passe à droite, yo calme, calme, yo pas pressé, monsieur, la passe doit petite déviation, et là, font bagaille, le sans problème, mais bon placement de la défense, la frappe et goal.
1: Et goal. Et go go go go go go go go go go go go go go go go go go go go go go go go go go go go go go go go go go go. Donc, dans les temps additionnels, mesdames, mesdames et messieurs, et qui joignent le chemin des filets, et am gade mbata qui, vraiment, pas qu'à commencer à passer à.
0: Un peu déçu.
1: Et là, c'est pas sérieux.
0: Oui.
1: À toute fin de match.
0: Oui.
1: Et vous devez voir l'entraînant.
0: Stéphane,
1: et prolongation. Et c'est là que, et nous venons encaisser un goal.
0: Oui.
1: Et là, et goza. Et c'est le moment où on est capable de dire avec,
2: 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Bon. Malheureusement, ça ne t'attend pas arrivé.
0: À tous les cas, c'est ça, garçon, le bonnet toujours.
1: Oui.
0: Longue balle en avant, africain, yo. Est-ce que m'wadzi au revoir Williams? Est-ce que m'wadzi au revoir Moudaou? La passe en avant, rien va tomber, nouvelle vague, mesdames, messieurs, avec les Canadiens. Longue balle à droite, et là, vraiment, monsieur Schaffelberg, yo calé, monsieur, yo calé, monsieur l'arbitre. Arbitre, là, qui dit pas gagner, pas
1: gagner,
0: un garçon, n'a joué 90. L'histoire, une minute, quelques secondes, mesdames, messieurs. Bon, gardez moi-même, c'est deux minutes, quelques secondes qui étaient. Bon, gardez moi-même, la face, gardez face là, monsieur, écrit pour que nous sommes d'accord. Il dit le pas, baiser, puis ça va quoi pas. Et là, dégagez le plus la caille, monsieur Stéphane Stekio, lui mettez tout par le bal salte. Et la possibilité de un deuxième goal, mettre l'aura, bonne couverture. Du côté, mesdames, messieurs, de Bafana Bafana, il y a sauté rapidement. Bagay la difficile, bagay la compliqué, t'as l'air t'es calme, mais kounya, gon marché wesse, gon marché wesse, bye bye l'on gassove, la passe à droite, et la vraie, monsieur Moudaou, la passe, mesdames, messieurs dans le couloir, réception parfaite, et la gué position avancée. En tous les cas, c'est ça. En tous les cas, c'est ça, mettre le Maradona. Bon, gardez pour moi-même. Bagaille la difficile. Mais frappe Eustachio. Et là là. Monsieur a mis le ballon au fond des filets. Et c'est la joie, mesdames, messieurs. C'est la joie vraiment. Dans le cœur canadien, yo. Yo dit bon bagage, garçon. Nous prenons, nous prenons, nous prenons, yo. C'est un pour Canada. Zéro pour madame, monsieur Afrique du Sud. Zéro pour Afrique du Sud. Et là, mettre le Madonna. Est-ce que yon monte un coup? Monsieur William va aller. Et là, la gueule pour moi. La gueule pour moi, garçon. La gueule pour moi. Pas la gueule devant. La gueule pour moi. Et là, bagaille la difficile, li compliqué, li compliqué, li compliqué. Bagaille pas facile, yo pas facile, yo pas facile. Bon, gade ou moi, bon, gade, yo bral fond bagaille, yo bral fond bagaille. Kavab gen problème, retire la, mais finalement, balou perdu, dégage, man, pilon la caille.
2: Problème,
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1: C'est la vie.
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0: N'a pas la Coupe d'Afrique là.
1: En tout cas. C'est ça la vie.
0: Au revoir, Moudaou.
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0: Au revoir, Afrique du Sud.
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0: Bonne fois ça arrête le Madonna. 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Rien va tomber. 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

0: Au revoir Mdaou.
1: À 2030.
0: Au revoir Kabini.
1: À 2030.
0: Au revoir Matouloudi.
1: À 2030.
0: Oui.
1: Au revoir Fritz Sud.
0: Oui, c'est ça. C'est ça.
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0: Absolument.
1: Et Nissa qui était sous bantouche, Nissa qui était démarré. Et au revoir avec Williams. 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
0: Apolis.
1: Et Marc Gopa, nous parlons sous Bantouche là. Au revoir Mbata, Moremi. Et au revoir Reynez, au revoir.

0: c'est Bélé, Bélé, oui, il faut aller.
1: Il faut aller.
0: Non, ça a trop drôle. C'est Bélé, Bélé. Je sais pas, papa, le fait nous. Au revoir avec Bradley Cross. Au revoir, Damson. Au revoir, Foster. Et enfin, au revoir avec Coachua. Et nous voulons valider Hugo Boss. Et au revoir avec tout fan Afrique du Studio. C'était un plaisir pour nous de là dans la compétition.
1: Absolument, absolument, absolument. 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Un bel hommage avec Afrique du
0: oui,
1: Sud.
0: Oui, nous voulons aller bien, monsieur.
1: Nous voulons aller.
0: Nous ne pouvons pas faire mieux que ça.
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0: Oui.
1: 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Tellement moi je oui, c'est ça. Maintenant, Maradona, Davidson, Fred Nalsima, Afrique du Sud, monsieur, qui connaît yon défaite en toute fin de match. Et si on a une situation parfois qui est plus difficile à remonter lorsque ou pas de problème avec prolongation et puis l'équipe adverse là lui-même l'a préparé un dernier coup pour.
0: Mm-hmm.
1: Et c'est parfois ce dernier coup ça lui-même qui va être coup pour. Et dans le moment ça lorsque fin prend goal, m'pas dit l'impossible. Mais lorsque c'est Afrique du Sud qui est relé, la divisée.
0: Oui, c'est on va gagner assez éléments pour
1: capable
0: et remonter et surtout ça dit qu'il veut remonter c'est dans qui le même il prend goal là.
1: Et oui, c'est
0: dans 90+5. Et là, pas gagné qui va le faire encore. Moralo déjà attaqué, pas gagné des éléments.
1: C'est 90 plus 2.
0: Plus 2, voilà. Donc là, on pas gagné qui va faire encore.
1: À moins que vous ayez gagné Messia ou vous ayez gagné Chris là.
0: Bon, parfois.
1: Donc si vous ayez gagné Messia ou bien Chris là.
0: Parfois, on a gagné Messia ou gagné Chris
1: là. Mais c'est pas Chris actuel là, non. Mais c'est bon Chris là. Bon Chris à nous.
0: Et Afrique du Sud, malgré que l'État ait gagné position de balle là, mais statue pas fait en faveur, sont celles de cadrer.
1: Absolument, ouais. Début de la première période là.
0: Voilà, ça lui même son manque à gagner.
1: T'es gagné plus envie, bon côté canadien.
0: Canadien yo, c'est 7 cadrés, 4 corners. Bon côté canadien, yo, il fait 12 shoot. Et là, parce que le canadien, il montre que il était plus envie match là. Il est vrai que la position de balle n'a pas de faveur, yo, mais il montre avec le nombre de tirs qu'il fait, yo, et 7 qui cadrés, il montre que Gombaré a cherché. 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
0: Oui.
1: C'est 5 arrêts pour monsieur. Deux occasions de but que monsieur a effacé.
0: Et sans oublier Mbokazi.
1: Mbokazi
0: qui a tiré 2 goals.
1: Exactement.
0: Ah, oui.
1: Donc moi c'est que c'est difficile à digérer et j'ai des défaites ça yo en toute fin de match et au point que Sud-Afrique ont tellement attend prolongation et eh bien yo pas vraiment fait changement. 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
0: oui,
1: c'est vrai que
0: oui.
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0: non
1: mais majorité passe yo, ça s'est fait dans propre 50 mètres sélection mm-hmm. 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
0: non.
1: 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Qui permet à ce que pas mettre ballon au fond des filets et dans la deuxième période là on après peu à peu et il y a tenté entrer dans match mais on était connait que en toute fin de match il va 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dans 70 minutes tu es capable plus vite en Afrique du Sud qui est capable plus pousser exactement mm-hmm. 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
1: Évidemment, c'est ça. Bien avant que nous prenions congé de l'auditoire, on a rapidement dit que demain, si je vais, à partir de 1h, on a bien un gros moment qui a partagé la bataille. Brésil face avec Japon. Même moi, couler, ça va pas. Couler, ça, en tout cas. Brésil-Japon, c'est voilà 1h. Et on a gagné à 4h30 Allemagne face avec Paraguay. Et puis à 9h, nous allons gagner Pays-Bas, Maroc. Canada, Apton, monde qui va passer. Et dans match qui va le mettre face à face Pays-Bas face avec Maroc là donc moi c'est que son match était équilibré et par rapport avec dans dernier moment yo niveau football marocain yo mais demain 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dans zone asiatique là c'est pas des sélections qui j'aime facile pour le Brésil donc même si Brésil lui-même lui en forme il cap battre c'est des monde qui en Europe mais parfois il toujours gagne du mal pour quand même poser face avec sélection
2: c'est là le dernier match et Japon te joue avec Brésil octobre 2025 on y était battre Brésil 3-2
1: oh oui
2: c'est un souvenir pour Brésil mais même c'est vrai c'est dans son long compétition officielle et Brésil va venir avec même mentalité à même
1: alors il y en a pas qui gagne maintenant Maradona et brésilien yo yo domine japonais yo oui la question affrontement oui, cette victoire pour Brésil oui, une victoire pour Japon deux matchs nuls mais les Brésil a gagné yo au connoué en pile fois c'est toujours en pile difficulté donc concernant match amical ça que vous dire c'était 14 octobre 2025 qu'il était joué et Brésil a mené 2-0 c'est là mon yo venir pépé monsieur c'est 26 minutes il y a Paulo Henrique qui était marqué au Brésil Martinelli t'a doublé mise en 32e et 52 Minamino gagne Nakamura 62 et puis Ayaz Rueda dans 71e Puis il a marqué 3e goal là. Donc Brésil te prend 3-2. Donc ça quand même, l'objet fait peur avec les Brésiliens. Pour qui ça? Parce que Minami est toujours dans la sélection, Nakamura toujours là, Ngweweda est toujours là, donc Mounio toujours là. Oui, a toujours un créatif au Brésil, parce que c'est Brésil. Mais quand même, à peine 2-0, même si on amical, laissé avec l'adversaire là, pour le remonter au score, je transfère le bateau, parce que ça, il est obligé de mettre inquiétude, et surtout, bon côté fanatique. Donc, Japon-Brésil, à vrai dire, c'était un papillon David avec un Goliath. Mais tenant compte par moment, les Japonais, ça a été ridicule. Et c'est là qu'ils mettaient plus pression sur deux fanatiques. Mais tout ça lui explique mes formes Brésil. Tout. Oui, parce que y a un bon Brésil, par contre, qui t'a inquiété face avec Japon, monsieur. Y a un bon Brésil, vous êtes inquiété lorsque vous face avec Espagne, Allemagne, Portugal, Argentine, et Colombie. Et pour ne citer seulement Mounzaïo, bon, par exemple, Belgique, tout. Il y a un bon Brésil, c'est si vous avez joué avec Mounzaïo, vous êtes inquiété. Mais il y a un Brésil avec Japon, pas d'inquiétude. Donc, si vous avez inquiétude, c'est signe qui dit que Brésil, en réalité,
2: n'est pas bon. Mais
1: il y en a pas qui gagne. Équipe, ils ont toujours commencé la compétition de façon. Chaque match qui est au fin de jouer,
3: il y a
1: pris forme.
2: Autrement dit, il y a plus à confiance. Dans la phase décisive, et le jour avant, c'est bagaille.
1: Absolument.
2: Si on est perdu, et on va aller.
1: Comme si dans la phase de groupe, il y a une équipe sélectionnée à l'unité chercher, c'est sûr que certains l'ont en ouais. Dans telle situation, mais qui est capable d'aider? Eh bien, arrivé dans la phase A, la plus vite qu'on aime avec qui est pour le penser, et s'il y a un problème ou un autre. Mais il y a un monde qui est là, et ça, c'est un conservateur qui est lié. Et ça vient avec au cas où il n'y a pas, même si il y a un monde qui a mal joué, il y a un problème pour souffrir. Il y a un problème ça. L'idée est qu'il a souffrir, mais à la dernière minute, il a besoin seulement de tirer un goal. C'est seulement ça. D'ailleurs, nous avons vécu face à Manchester City, il était dans Real Madrid, comme un exemple vivant qui est capable de gagner. Et parfois, il y a des matchs qui sont entraînés contre Bédjou dans ça, et qui ne paraît, selon moi, un peu ridicule tout. Une balle est ridicule. Donc, moi, c'est que demain, si je vais à INE, c'est vrai, le Brésil, Japon, on a gagné et pour nous faire le point sur une telle situation. Mais il y a un monde Brésil qui est en forme. Et dans un moment, c'est Vinicius Junior. Bon, il est en forme. Il est en forme.
2: Oui, c'est ton premier
1: tour. Pense que.
2: Il prend 3 fois avant du match.
1: Est-ce que c'est pas seulement lui-même qui fait ça? Seulement lui-même, oui, et qui fait ça. Qui fait ça pour. 3 matchs en face des groupes, et lui-même, les MVP, et pour tous les 3, c'est seulement lui-même. 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
1: exactement, donc ça va toujours arriver.
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1: Absolument. 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
2: Non, pas d'avance.
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2: Oui.
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1: Parce que c'est une équipe qui joue avec un pile monde.
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